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3: 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Le journal présenté par Pierre Boudias. Bonjour Pierre.
4: Bonjour Edouard, bonjour à tous.
3: 3 ans après, Israël se souvient.
4: Le pays commémore aujourd'hui les attaques terroristes du 7 octobre 2023. Elles avaient fait 1221 victimes et laissé toute une société traumatisée dans les localités touchées. L'idée d'une coexistence pacifique a peu à peu disparu. Reportage dès le début de ce journal. Nous serons également à Nantes, dans l'ouest de la France, comme partout dans le pays. Des dizaines de milliers de lycéens et étudiants ont fait entendre hier leur colère face au manque de moyens alloués à l'éducation. De jeunes manifestants rejoints par de nombreux adultes, vous l'entendrez. À suivre également Reporters sans frontières qui donne des nouvelles de Moussa Kaka, notre confrère disparu depuis le 31 août dernier et bien détenu par les autorités nigériennes. Confirmation du ministre de la Justice à RSF. RSF qui dénonce toujours une détention arbitraire. Et puis les 20 ans de l'assassinat de la journaliste russe Anna Politkovskaya et le champion de l'intelligence artificielle français qui dévoile son nouveau modèle. C'est à retrouver dans ce journal. En Israël, le temps s'est arrêté au petit matin. 60 secondes de silence observé dans le pays il y a quelques minutes à 6h29, heure locale. Moment où débutaient il y a 3 ans, jour pour jour, les attaques terroristes du 7 octobre. Ce jour-là, le Hamas et d'autres mouvements palestiniens tuaient alors 1221 personnes, en prenaient 251 en otage, dont seuls 148 devaient être relâchés en vie. Un véritable traumatisme pour la société israélienne et encore plus pour les localités visées, comme à Sderot, dans le sud du pays. 60 personnes tuées par les combattants du Hamas ce jour-là. Depuis, le paysage politique de la ville a bien changé. À 3 semaines des élections législatives en Israël, Sderot se radicalise. C'est ce qu'a pu constater notre correspondante Frédéric Misselin.
5: Ça nous a pris tellement de temps pour avoir la force de venir ici et sur tous les lieux de mémoire. Orna et son ami Evie sont venus se recueillir au mémorial de Sderot. La frontière avec Gaza est à 2 kilomètres. Orna reste traumatisée par le 7 octobre.
6: J'étais de gauche avant, mais plus maintenant. Je vote à droite.
5: Son ami Evie ajoute.
7: J'ai peur pour mes petits-enfants, pour mon pays, et je suis en colère. Je n'ai pas de pitié.
5: Un peu plus loin, un père de famille refuse de le dire au micro, mais il votera à l'extrême droite à la fin du mois. Limour, elle, ne jure que par Benjamin Netanyahou. Elle a emmené ses neveux sur le mont Kobi, à la sortie de la ville. Sur ce promontoire, on peut observer à la longue vue les destructions à Gaza. Indécent ?
8: Non, c'est très bien, au contraire. Et de mon point de vue, si là-bas tout le monde meurt, eh bien tant pis.
5: Eric habite Sderot, lui aussi, il veut continuer à militer pour la paix.
9: Beaucoup de gens estiment que tous les Gazaouis méritent d'être chassés de Gaza ou tués. Selon eux, il n'y a pas un seul innocent à Gaza. C'est quelque chose que je ne peux pas accepter en tant qu'être humain. Le fait de vivre dans une zone de guerre ne rend pas les gens plus modérés.
5: Un message quasiment inaudible aujourd'hui dans la ville. Frédéric Misselin, Sderot, RFI.
4: Et on rappelle que la riposte israélienne qui avait suivi avait été sanglante, notamment dans la bande de Gaza. 74 200 personnes tuées en 3 ans dans des bombardements qui se poursuivent encore ces dernières semaines. Chiffre du Hamas jugé crédible par les Nations Unies. Des dizaines de milliers de personnes avaient également été déplacées de force. On revient largement ce matin sur ce triste anniversaire. Article complet sur la situation dans l'enclave palestinienne, notamment à retrouver sur notre site internet. L'actualité au Moyen-Orient et les combats qui s'intensifient entre et forces pro-gouvernementales soutenues par l'Arabie Saoudite au Yémen. L'agence de presse officielle yéménite fait état ce matin de tirs de drones et de missiles sur l'aéroport d'Aden, siège du gouvernement officiel. Les autorités saoudiennes disent de leur côté avoir intercepté des missiles au nord de Riyad. Cette démonstration de force de la jeunesse hier en France, ils étaient 450 000 dans les rues selon les syndicats, 256 000 d'après le ministère de l'Intérieur. Les exigences restent les mêmes, plus de moyens pour l'éducation, une réforme des rythmes scolaires ou encore de la plateforme d'accès à l'université, un mouvement de colère lycéen émaillé de violence, 6 500 interpellations en 3 semaines, des lycées brûlés, mais aussi de nombreux jeunes manifestants blessés par les forces de l'ordre. 10 enquêtes sont en cours sur des incidents impliquant policiers ou gendarmes. Alors à Nantes, dans l'ouest du pays, de nombreux adultes ont rejoint hier le cortège, solidaires des revendications, mais aussi inquiets pour leurs enfants. C'est un reportage de Léo Hélène.
1: Face au CRS, dos aux lycéens, des adultes syndicalistes, souvent élus, parfois, se tiennent par les bras pour former une chaîne de protection.
10: Il y a des mots d'ordre. Pas un seul feu, pas un seul caillassage, rien.
1: Daniel, infirmier et parent d'élèves.
10: En 10 jours, on compte un éborgné, un qui a les dents exposées, un qui n'a plus de main. C'est une répression et nous avons, en tant que parents d'élèves, la responsabilité d'aider les enfants. Nous devons protéger notre jeunesse.
1: Brassard blanc sur le bras pour montrer qu'elle veut protéger les jeunes, Christine est une mère inquiète.
11: Ça n'est pas normal d'avoir ce type d'échange, du genre « fais attention quand tu vas à la manif, prends soin de toi devant ton lycée », alors qu'en fait ça devrait bien se passer et on devrait tous pouvoir apprendre à manifester, à revendiquer calmement dans la rue ou devant son lycée, sans forcément craindre la police, on ne devrait jamais craindre la police.
1: Des adultes qui sont aussi là pour soutenir les revendications des lycéens. Guy est agriculteur, membre de la Confédération Paysanne.
12: Ben, j'ai des petits-enfants, hein, donc j'aimerais bien qu'ils aient des lycées à peu près convenables. Ils ont besoin d'écoute, ils ont besoin de rentrer dans la vie. Il ne faut pas que ce soit des vieux comme moi qui décident de l'avenir de tout le monde. Il faut que les jeunes se prennent en main.
13: On essaie de remonter jusque-là.
1: Voilà. Léo Hélène, Nantes, RFI.
4: Et les syndicats lycéens appellent à poursuivre les blocus aujourd'hui, à une nouvelle mobilisation dans les rues. Demain après-midi, le Premier ministre annonce, lui, la banalisation de demi-journées entières dans les établissements afin de permettre, je cite, un temps de démocratie interne. RFI, il est 5h06 à Niamey, la capitale du Niger, où notre confrère Moussa Kaka disparaissait le 31 août dernier. Celui qui a raconté l'actualité nigérienne pendant des années sur notre antenne est bien détenu par les autorités. Affirmation hier de Reporters sans frontières après un entretien avec le ministre de la Justice et des Droits Humains, Aliou Daouda. Carole Valade, c'est la toute première fois que le gouvernement s'exprime au sujet de Moussa Kaka.
14: Il est en vie et sa famille le sait. Par ces mots, le ministre de la Justice et des Droits Humains, Aliou Daouda, confirme ce mardi à Reporters sans frontières les propos qu'il avait tenus le 25 décembre devant le Conseil des droits de l'homme des Nations Unies à Genève. Personne n'est disparu au Niger. Le Niger ne fait pas disparaître ses citoyens, avait-il déclaré en réponse à une interpellation de la Rencontre africaine pour la défense des droits de l'homme, avant d'affirmer que Moussa Kaka est détenu, qu'il aurait commis des infractions dont il devra répondre devant les juridictions. Fin de citation. Reporters sans frontières salue, je cite, une preuve de vie, mais considère que Moussa Kaka demeure victime d'une disparition forcée et de détention arbitraire tant qu'il n'a pas accès à ses proches ni à un avocat et tant que les autorités n'ont précisé ni son lieu de détention ni les faits qui lui sont reprochés.
4: Carole Valade, un succès ô combien symbolique hier pour l'armée malienne et ses supplétifs russes. Les FAMA ont repris ce mardi la ville de Kidal dans le grand nord du pays, une localité tombée aux mains de la coalition des indépendantistes du Front de Libération de l'Azawad et des djihadistes affiliés à Al-Qaïda il y a 6 mois. Reconquête sans combat, les rebelles avaient quitté la ville. Ils évoquent un repli stratégique afin de préserver des vies humaines. C'est l'autre triste anniversaire de ce 7 octobre 2026, celui de la mort il y a 20 ans de la journaliste russe Anna Politkovskaya, celle qui enquêtait sur les exactions russes en Tchétchénie et sur les dérives du pouvoir de Vladimir Poutine, avait été retrouvée assassinée dans sa cage d'escalier à Moscou 2 décennies plus tard. On ne sait toujours pas qui a commandité son meurtre. Et pour son fils, Ilya Politkovski, il faudra encore attendre pour que toute la lumière soit faite, attendre un changement de régime en Russie. Écoutez-le, il est au micro de la rédaction en russe de RFI.
15: Vous savez, je garde toujours espoir, mais je suis pessimiste sur ce point. Je suis convaincu qu'avec le pouvoir actuel, avec le régime actuel, l'affaire des commanditaires ne sera pas élucidée. Elle continuera à prendre la poussière sur le bureau ou dans le coffre-fort d'un enquêteur sans grande importance et ils ne feront rien de plus. Je pense qu'une véritable enquête ne sera possible que si le régime change. Et je tiens ici à préciser qu'il ne s'agit pas seulement du départ de Poutine. Il faut véritablement un changement de régime. Ce n'est qu'à ce moment-là que quelque chose pourra avancer, non seulement concernant la recherche des commanditaires, mais aussi celle des principaux organisateurs. Et pour l'instant, il n'y a pratiquement aucune enquête.
4: Un régime russe dont les rênes sont toujours fermement détenues par Vladimir Poutine. Il fête aujourd'hui ses 74 ans, anniversaire marqué par de nouvelles attaques contre Kiev ce matin. Elles auraient fait 2 morts, selon les médias du pays. Aux États-Unis, Donald Trump cherche à éteindre un nouveau scandale. Le président a annoncé que le gouvernement ne paierait plus les spots publicitaires, faisant l'éloge de certaines de ses actions face au tollé provoqué chez les élus démocrates, mais aussi chez certains républicains. Il recule sans pour autant régler totalement le problème, Gwendal Lavina.
16: La gauche radicale est remontée. Et je vais donc payer moi-même, écrivait lundi soir le président américain sur Truth Social. Pourtant, depuis, un nouveau spot d'une minute avec des membres de l'administration sur l'enlèvement de Nicolas Maduro au Venezuela est diffusé à la télé. La mention payée par le gouvernement américain y apparaît toujours. Interrogé sur le sujet ce mardi, le président botte en touche. Les pubs sont excellentes et font la promotion du pays, explique Donald Trump, qui affirme que d'autres présidents l'ont déjà fait. La Maison Blanche exclut tout remboursement des quelques 12 millions de dollars déjà dépensés, mais assure que l'argent public ne sera plus engagé. De quoi agacer la sénatrice démocrate du Michigan, Elissa Slotkin.
17: La Maison Blanche affirme que ce sont des spots d'intérêt public, mais on n'y obtient aucune information sur la façon dont on peut être aidé pour quelque chose. Ils font la promotion du président. On bascule dans la publicité politique, voire dans la propagande avec l'argent du contribuable.
16: L'autre solution avancée par Donald Trump, de faire payer la campagne par son super PAC MAGA Inc., n'a pas davantage calmé la colère. Des élus de tous bords et des juristes rappellent qu'aucun candidat ni aucun élu ne peut avoir la main sur ces comités destinés à lever des fonds. Gwendal Lavina, New York, RFI.
4: 7 mois après, Mistral dévoile son nouveau modèle d'intelligence artificielle baptisé l'Arche 4. Elle entend rivaliser avec les modèles chinois, mais Pierre-Olivier, Mistral est encore loin de rivaliser avec les États-Unis.
18: Arthur Mensch, le patron de Mistral, en est certain. Son dernier modèle d'IA est au même niveau que ses concurrents chinois sur des domaines comme la finance, la cybersécurité ou l'analyse géospatiale. Cette dernière version, beaucoup plus puissante, disponible fin octobre pour les particuliers, sera testée d'ici là par les entreprises. Une IA ouverte qui permet à chacun de l'entraîner selon ses propres besoins, contrairement au modèle fermé qui fonctionne uniquement sur les serveurs du fournisseur. C'est justement là la grande différence entre Mistral et les géants américains comme OpenAI, Anthropic et Google. Mistral propose une IA ouverte 100% européenne qui ne risque donc pas d'être brutalement coupée comme cela avait été le cas il y a quelques mois lorsque la Maison Blanche avait interdit l'accès à certains modèles américains de pointe aux utilisateurs étrangers. Mais là où Mistral reste à la traîne par rapport aux États-Unis, c'est sur ses moyens financiers et ses capacités d'entraînement de son IA. Mistral a dû former son dernier modèle sur 4000 puces dernier cri, quand les géants américains disposent, eux, de centaines de milliers de puces.
4: Il est 4h13.
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2: Andréane Mélard.
1: Et Pierre Boudias pour le journal. Bonjour Pierre.
3: Bonjour Andréane, bonjour à tous.
1: La jeunesse de France dans les rues hier.
3: Ils étaient des centaines de milliers, lycéens comme étudiants, à marcher dans tout le pays pour réclamer plus de moyens pour l'éducation. Un mouvement qui prend de l'ampleur et entend s'inscrire dans la durée, vous l'entendrez. Minute de silence et émotion en Israël ce matin. Commémoration aujourd'hui des 3 ans des attaques terroristes du 7 octobre. Le début aussi d'une sanglante riposte israélienne sur la bande de Gaza. Où vous l'entendrez, la vie dans les camps de réfugiés et de devenue la norme. Nous serons également dans les écoles ukrainiennes où les cours sont rythmés par les bombardements, en Éthiopie pour entendre le témoignage rare d'une réfugiée tigréenne qui raconte la violente reprise des combats. Et puis quand une invisible se rêve en bête de scène, c'est le thème du nouveau film d'Isabelle Huppert, ni vu ni connu. On vous fait découvrir cette comédie caustique où l'actrice nous dévoile un monde du cinéma ô combien hiérarchisé.
1: Des visages jeunes, en colère et par dizaines de milliers, c'était hier, dans les rues françaises.
3: Une manifestation d'ampleur dans le cadre du mouvement lycéen qui secoue le pays ces dernières semaines. Au moins 256 000 personnes se sont mobilisées selon le ministère de l'Intérieur, le double selon les organisateurs. Aucun incident majeur n'est à déplorer. Laura Martel, bonjour.
4: Bonjour.
3: La mobilisation a rassemblé au-delà des seuls lycéens qui comptent bien poursuivre leur mouvement.
4: Oui, mobilisés aux côtés des lycéens, les étudiants, mais aussi des adultes, enseignants, parents, représentants syndicaux et même élus venus soutenir leurs revendications, remplacement des profs absents, rénovation des bâtiments insalubres ou refonte de Parcoursup jugés inégalitaires. Des adultes qui disaient être aussi présents pour protéger les jeunes suite aux violences qui ont émaillé les blocages d'établissements. Lors cette mobilisation, lycéens et étudiants veulent l'inscrire dans la durée. Des blocages sont encore annoncés pour aujourd'hui, mais qui devraient être une journée de transition avant un nouvel appel à manifester jeudi, lancé dès hier. L'assurance du Premier ministre face à l'Assemblée dans l'après-midi d'une correction à venir de Parcoursup n'a pas convaincu face à des jeunes qui réclament des annonces budgétaires concrètes.
3: Sébastien Lecornu qui, face aux députés, a aussi réfuté toute instruction politique de répression policière contre les lycéens et évoqué des accidents.
4: Oui, alors que pourtant hier, la Commission nationale consultative des droits de l'homme a exprimé sa vive inquiétude face au recours disproportionné à la force par la police et qu'on a appris aussi la mise en examen d'un policier auteur d'un tir de grenade qui a brisé la mâchoire d'un jeune de 14 ans dans le Val d'Oise. Le Premier ministre espère maintenant apaiser la contestation et faciliter le retour des élèves dans les établissements en proposant une demi-journée dédiée au débat d'ici vendredi. Une option déjà contestée par les chefs d'établissement qui estiment que les autorités cherchent à se défausser des problèmes sur eux.
3: Les explications de Laura Martel, merci à vous.
1: Il y a 3 ans, jour pour jour, l'horreur et la stupeur en Israël.
3: Le 7 octobre 2023, le Hamas débutait au petit matin une série d'attaques terroristes d'ampleur inédite. Bilan, 1221 victimes, 251 personnes kidnappées, dont seuls 148 devaient être relâchés en vie. Un assaut également synonyme du début d'une riposte sanglante de l'armée israélienne sur la bande de Gaza. Depuis, ce sont plus de 74 000 Gazaouis qui ont été tués et qui continuent à périr sous des bombardements qui se poursuivent malgré un cessez-le-feu théoriquement en vigueur. Un conflit qui a également entériné le déplacement forcé de centaines de milliers de personnes dans une enclave occupée à 60% par l'armée israélienne. Les Gazaouis vivent donc toujours dans des camps de déplacés, des conditions terribles qui deviennent la nouvelle normalité. Reportage de Rami El-Megari et Frédéric Misselin dans le camp de Barbara, près de Mawassi.
5: À Gaza, le bureau des médias est dirigé par le Hamas et son directeur l'affirme. Près 1,5 million de personnes sont aujourd'hui encore déplacées dans l'enclave palestinienne. Il dit avoir besoin de 62 000 tentes et accuse Israël de bloquer le passage de ce type de matériel. Tarek vit dans le camp de Barbara depuis 3 ans. Il confirme l'aide humanitaire est insuffisante et quand elle arrive, elle est parfois détournée.
6: Ce n'est pas pour tout le monde. Les quantités ne suffisent pas. Ceux qui reçoivent des tentes ne reçoivent pas de couverture, par exemple. Et puis, il y a de la corruption.
5: Raouya a été victime d'un vol. On lui a dérobé ses bijoux, son téléphone portable et 6 000 $.
7: Ici, on est collés les uns aux autres. Je ne me sens plus en sécurité. Je n'arrive toujours pas à croire que ce voleur a osé me regarder alors que j'étais presque nue par une nuit d'été. Depuis, si j'entends une goutte d'eau tomber, je réveille mon mari, Mahmoud.
5: Les déplacés vont devoir passer un nouvel hiver sous la tente. Des membres du gouvernement israélien disent vouloir vider la bande de Gaza de sa population. Une menace que Baleh Abderrahman, un autre habitant du camp de Barbara.
2: Nous ne quitterons donc jamais Gaza, quelles que soient les souffrances endurées.
5: Rami Almeghari dans la bande de Gaza, Frédéric Misselin, Jérusalem, RFI.
3: Une minute de silence a été observée ce matin sur les sites des attaques du Hamas en Israël. Commémoration qui revêt une importance toute particulière à 3 semaines des élections législatives. À noter que le ministre français des Affaires étrangères annonce être arrivé en Israël pour participer à ces cérémonies. La France qui avait annoncé début septembre mettre fin au commerce avec les colonies israéliennes situées dans les territoires palestiniens occupés, au premier rang desquels la Cisjordanie, le territoire palestinien. Toujours en proie à une violence croissante des colons, une photojournaliste de l'AFP a été rouée de coups et visée par des tirs hier dans le nord. L'association de la presse étrangère exige une enquête des autorités israéliennes.
1: Ce témoignage rare à présent, Pierre, venu d'une région d'où presque rien ne filtre.
3: Le Tigré éthiopien où la guerre a fait son retour il y a une quinzaine de jours. L'armée fédérale poursuit sa contre-offensive contre les rebelles du nord du pays. Combat à l'arme lourde, au drone également, qui affecte considérablement les populations civiles. Selam est l'une de ces civils. Le 27 septembre, cette jeune femme a fui Mekele en voiture avec des amis, direction la capitale éthiopienne Addis Abeba. En chemin, le groupe fait halte à Alamata, dans le sud du Tigré, alors que la ville est plongée dans le chaos. Elle raconte au micro de Marlène Panara.
8: Dans la pension d'Addis Abeba, où elle est installée depuis quelques jours, Selam s'offre enfin un peu de répit, même si elle confie dormir très peu. Revenir sur le périple de ces derniers jours lui est difficile, dit-elle, car les images de son arrivée dans le sud du Tigré la hantent encore.
9: Quand nous sommes arrivés à Alamata, il y régnait un grand tumulte, il y avait un bruit assourdissant d'armes à feu. C'était en plein cœur de la ville, au niveau du marché. J'ai vu de mes propres yeux des morts et des blessés. Certains avaient la moitié du visage arraché. J'ai vu ça. C'était le chaos partout, au centre-ville, sur les marchés, ainsi qu'aux abords des immeubles résidentiels.
8: Depuis la reprise de la guerre il y a 2 semaines, la ville d'Alamata a été le théâtre d'intenses combats. Le 22 septembre, 15 à 17 frappes de drones, menées notamment sur des écoles et un hôpital, ont tué 14 personnes, rapporte le réseau spécialisé dans les conflits ACLED. Pour les rescapés comme Selam, le traumatisme est profond.
9: J'ai eu peur, vraiment peur. C'était si dur. Si je venais à mourir à ce moment-là, personne n'aurait su où j'étais ni où j'allais, car il n'y avait pas de connexion Internet ni de téléphone. Ma famille m'attendait, ils ne savaient pas où j'étais et personne ne me connaissait à Alamata. Vous imaginez ?
8: Le week-end dernier, l'armée fédérale a multiplié les attaques de drones dans plusieurs villes du Tigré. L'une d'elles a tué 8 personnes, dont un enfant, dans le camp de déplacés d'Adi Abay, au centre du Tigré. Marlène Panara, Addis Abeba, RFI.
3: Plus d'un mois après sa disparition, les autorités du Niger donnent des nouvelles de notre confrère Moussa Kaka, disparu le 31 août dernier à Niamey. Celui qui a longtemps raconté l'actualité nigérienne sur notre antenne est bien en détention. C'est le ministre de la Justice et des Droits Humains, Aliou Daouda, qui l'a confirmé à Reporters sans frontières. Il assure que le journaliste a commis des infractions dont il devra répondre devant les juridictions du pays, sans donner plus de précisions. RSF salue une preuve de vie, mais continue de dénoncer une détention arbitraire tant qu'il n'a pas accès à ses proches ou un avocat.
1: Quand le bruit des bombes remplace celui de la sonnerie, c'est le quotidien d'une partie des élèves de Kiev.
3: Ceux qui continuent à poursuivre leurs études en présentiel, malgré l'intensification des frappes russes sur la capitale ukrainienne. Depuis le début de la guerre, 334 écoles et autres établissements éducatifs ont été endommagés, selon les autorités municipales. De quoi bien sûr faire vivre un enfer aux jeunes contraints de se rendre en salle de classe. Notre correspondante en Ukraine, Emmanuel Chaz, a pu en rencontrer certains.
10: Pour les élèves de Kiev, les cours peuvent s'interrompre à tout moment. Margarita, lycéenne, en a fait l'expérience il y a quelques jours lorsque son établissement a été touché par une frappe de drone russe.
11: Nous étions en cours de biologie et nous écoutions le professeur. Nous avons entendu une déflagration et le professeur a dit qu'il y avait le feu. Nous nous sommes tous levés brusquement et nous avons quitté le bâtiment. La fumée commençait à entrer, nous avions peur, ça sentait très mauvais.
10: Sa professeure de biologie, Victoria Rodzietka, raconte comment les élèves ont rejoint un abri.
11: Comme on dispose d'un abri équipé, nous avons heureusement eu le temps d'y descendre avec tout le monde. Ça fait 3 fois qu'on a des dégâts considérables, mais tout le monde est en vie.
10: C'est la 3e fois que ce lycée est touché. Ici, les élèves peuvent passer des journées entières dans les abris. Pour Margarita, même l'hiver à venir est une source d'angoisse.
11: J'espère que les cours cet hiver se dérouleront en ligne. Ce sera plus facile et moins effrayant. Ça va être angoissant d'aller à l'école tous les jours, tous les matins.
10: Le lycée de Margarita à Kiev n'est pas un cas isolé. Selon l'UNICEF, plus de 1600 établissements scolaires ont été endommagés ou détruits en Ukraine depuis février 2022. Et face au danger, plus d'un million d'enfants suivent désormais des cours à distance. Emmanuel Chaz, Kiev, RFI.
3: La capitale ukrainienne à nouveau visée ce matin par des bombardements russes. Ils ont fait 2 morts au moins, selon un premier bilan des autorités militaires. Frappe alors que ce mercredi marque les 74 ans du président russe Vladimir Poutine. Le chef de l'État sommet de s'expliquer sur les soupçons d'un début d'épidémie de peste en Sibérie. Le chef de l'Organisation mondiale de la santé demande des informations complètes et transparentes alors qu'une laborantine serait décédée dans un institut de lutte contre la maladie. Washington annonce également demander officiellement plus d'informations à Moscou sur la situation.
1: Et puis du cinéma, avec une comédie qui lève le voile sur les coulisses justement du cinéma.
3: Ni vu ni connu de Marc Fitoussi s'intéresse aux petites mains de la grande toile, les figurants incarnés à travers le personnage d'Isabelle Huppert. Un long métrage, Carlotta Morteo, qui nous rappelle que derrière les paillettes, le cinéma se révèle être un monde très hiérarchisé.
12: Excusez-moi, on va bientôt être appelé ?
13: Oui, ça devrait plus trop tarder.
14: Des heures d'attente pour un maigre salaire, c'est le quotidien de Corinne Maclou, incarnée par Isabelle Huppert.
12: Moi, je suis libre, je fais ce que je veux.
14: Une figurante de cinéma tenace qui n'a jamais de sa vie réussi à décrocher un rôle malgré son talent.
12: Non, parce que là, tu me vois, bon, j'avais besoin de faire mes heures, mais je peux tout à fait jouer des trucs beaucoup plus conséquents. Comme on dit, il y en a sous le capot.
14: Alors, tous les moyens sont bons pour se faire remarquer.
12: Sandrine, tiens, je te donne mon CV. Tu peux noter sur la deuxième page l'adresse pour le lien.
13: Le lien ?
15: Dis-lui que tu vas jamais la regarder, sa vidéo.
14: Une figurante qui, contre toute attente, va se lier d'amitié avec une star.
16: Qu'est-ce que tu lui trouves ?
17: Avec elle, je peux garder les pieds sur terre.
14: Sandrine Kiberlin joue le rôle d'une actrice célèbre, drôlement nombriliste, dans un monde du cinéma fait de privilèges et d'injustices.
18: La table de la régie pour les figurants n'est pas la même que la table de la régie pour les acteurs principaux. Qu'on puisse écarter un figurant qui nous déconcentre, ça arrive, c'est réel, c'est concret, et c'est des humiliations que subissent effectivement des gens qui n'ont pas le même statut que les acteurs principaux d'un film, par exemple. Il y a des abus de pouvoir, c'est une réalité.
19: Je t'admire beaucoup, mais je ne peux plus.
14: Dans un casting de très haut vol, ni vu ni connu, s'amuse avec tendresse de cet insatiable besoin des acteurs d'être aimés et reconnus.
3: Carlotta Morteo, ni vu ni connu avec Isabelle Huppert, mais aussi donc Sandrine Kiberlin, ça sort donc aujourd'hui en salle.
1: Merci beaucoup Pierre Boudias. On aurait pu parler également des adieux de Lionel Messi à la sélection argentine hier soir avec cette victoire 3-0 contre le Bénin, mais je pense qu'on va y revenir dans quelques secondes dans le journal des sports, et puis dans 5 minutes également notre grand invité international sur RFI, Omer Shemtov, enlevé le 7 octobre 2023, il y a très exactement 3 ans, alors qu'il se trouvait au festival Nova en Israël, resté otage du Hamas pendant 505 jours. Son récit à suivre à 8h20 sur RFI. Comme promis, l'infosport avec Olivier Pron. Et comme promis, on commence avec les adieux de Léo Messi à la sélection argentine. C'était il y a quelques heures à l'issue d'un match amical face au Bénin.
20: Vous la réclamiez, cette ambiance, il y a quelques instants? Elle est tombée, on l'a enfin récupérée. Cette ambiance au Stadio Monumental de Buenos Aires, plein et en larmes. On a chanté, on a ovationné, on vient de l'entendre, on a pleuré pour célébrer la Pulga qui a 39 ans après un titre mondial, un autre olympique, 2 Copa América et 8 Ballon d'Or, a pris sa retraite donc de l'Albicéleste, 208e sélection face au Guépard béninois, 2 passes décisives et un 126e but pour Léo et des adversaires qui ont tenu tête une mi-temps avant de craquer, d'admirer hein, sûrement et de profiter évidemment. Témoignage du capitaine béninois Cécile Almeida avec Théophile Hazard.
21: C'est l'histoire en vrai, là on a écrit l'histoire, c'est gravé. À jamais. On aura cette fierté en tant que peuple béninois, de notre football, l'histoire de notre football, l'histoire de notre nation. Ça sera gravé à jamais qu'on aura fait le dernier match du meilleur joueur du monde. Tout ça, c'est magique et voilà, le stade plein à craquer pour cette légende. On est tellement fiers. On réalisera, je pense, demain, enfin en tant que joueur, tu réaliseras. On est content, une immense fierté d'avoir participé à ce match. On a fait une grande première mi-temps. On a tenu tête à ce vice-champion du monde qui est l'Argentine.
20: Fier, Cécile Almeida, 500 ans, et on le comprend.
1: Et on attend maintenant d'entendre Lionel Messi. Je fais confiance à vos talents d'enquêteur, Olivier Prompt. Pendant ce temps-là, en Europe, fin de la séquence internationale et deux résultats en Ligue des Nations.
20: Malmenée par la Croatie, l'Espagne s'impose 2-1 grâce à un doublé de Mérida et signe un 42e match de rang sans défaite. 4 sur 4 côté victoire dans cette Ligue des Nations. 3 sur 4 dans la même poule pour l'Angleterre qui a dominé nettement la Tchéquie 3-0. 125e sélection et doublé d'Harry Kane. 23 buts sur ses 23 dernières apparitions sous le maillot des Three Lions.
1: On parle judo à présent avec les championnats du monde qui continuent à Bakou.
20: Avec chez les dames, la catégorie des moins de 63 kilos ce mercredi, c'est celle de Clarisse Agbenienou, déjà sacrée 6 fois aux mondiaux, la dernière en 2023, juste après avoir donné naissance à sa fille Athéna. Cette fois, c'est à peine 7 mois après l'arrivée de son fils Dakota qu'elle se lance le même pari. Clarisse Agbenienou, 33 ans, qui impressionne la manager générale des équipes de France, Frédéric Jossinet, au micro d'Éric Mamrut.
0: Elle est déterminée, très forte, aussi bien mentalement que physiologiquement, physiquement, dans sa préparation. Elle laisse rien au hasard, c'est une vraie force aussi. Déjà de revenir au niveau qu'elle avait après Athéna, c'était quelque chose d'assez incroyable. Et là, de revenir comme ça, déjà, 5 mois après le deuxième, c'est exceptionnel. Donc voilà, on a des bons résultats sur la catégorie des moins de 63 kilos et on veut aller chercher, si possible, une finale aussi franco-française à Bakou. Ça serait quand même extraordinaire.
20: Frédéric Jossinet dans cette catégorie figure également en effet la nordiste Manon Deketer, 5e mondiale.
1: Olivier Prompt pour le journal des sports.
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On va vous faire travailler maintenant un petit peu, et pour la bonne cause. On va faire une chanson en l'honneur d'un grand monsieur de l'accordéon, André Verschuren. Vous le connaissez bien

0: Vous pouvez vous applaudir, bravo.
1: Super.
0: Alors on va la danser maintenant, on est là pour ça.
1: Allez, danse les fiancés d'Auvergne.
0: Allez, on s'envole.

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3: 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C'est le moment de retrouver votre rubrique des petites annonces. À vendre, vaisselle en très bon état, petit appareil d'électroménager, vêtements, femmes, hommes, enfants, très bas prix, c'est au 06 07 12 50 94. Avant une chambre à coucher, un lit, une place complet, armoire, chevet, en bon état, 200 euros au 04 77 61 57 04. Vend une Volkswagen Polo, un litre de TSI de 2015, 90 chevaux essence, 172 000 km, clim, attelage, distribution faite, révision complète. Au tarif de 6 900 euros, c'est au 06 87 02 35 20. Voilà, c'est terminé pour cette rubrique des petites annonces. Un service gratuit proposé par Radio Ondaine à destination des particuliers. Vos annonces sont diffusées pendant un mois à partir de la date de réception. Vous pouvez nous les faire parvenir par courrier. Radio Ondaine, première rue Le Corbusier, 42 700 Firmini. Par mail à contact@radio-ondaine.com ou encore par téléphone 04 77 56 80 56. Bonne matinée à tous, à notre écoute.

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3: Sur le 90.9 FM sur l'antenne de Radio Ondaine, c'est le moment de retrouver votre rubrique des communiqués de la vallée de l'Ondaine et des environs. Loire Collecte lance une campagne de collecte d'équipements informatiques, c'est jusqu'au 23 octobre. Pour encourager le réemploi des équipements informatiques et en contribuant à réduire les déchets et favoriser donc le réemploi à la recherche d'ordinateurs portables, d'ordinateurs tout court, d'écrans, claviers, de souris. Les points de collecte se font dans trois lieux à Saint-Étienne, à la CI Montréno, c'est 10 allée Vital d'Esco. Au pied des marches à Saint-Étienne, 16 rue Robert et puis à Zoumacom, 41 rue de la Télématique à Saint-Étienne. Cette semaine, la maison Mémérousse et deux places du Bourg à Saint-Paul-en-Cornillon vous propose une série de conférences sur le thème métropole et métropolisation, l'effondrement qui vient, avec des chercheurs, géographes, enseignants, historiens. C'est tous les soirs de la semaine à 18h et puis samedi, ce sera à 14h. Inscription auprès des réseaux sociaux de la maison Mémérousse. Roche-la-Molière, ce jeudi 8 octobre à la salle de l'Opsis. C'est le premier forum dédié à l'emploi et à l'expérience des plus de 45 ans, organisé par la ville de Roche-la-Molière, par France Travail, la MIF Loire Sud. À partir de 9h jusqu'à midi. Avec la présence de 20 entreprises mobilisées, des conférences, un espace CV, un pôle entrepreneuriat. Ce jeudi également, à Saint-Chamond, c'est soirée porte ouverte à la MAP du Creux, de 18h30 à 19h30. Et c'est à la salle Roger Body, place Louis Comte à Saint-Chamond. Un renseignement au 06 19 63 69 53. Forum de l'emploi a lieu ce vendredi 9 octobre de 14h à 17h. C'est à la galerie Espace Montieu. C'est organisé par France Travail. À l'occasion d'Octobre Rose, la ville de Firminy, ville engagée et solidaire, vous propose plusieurs rendez-vous et notamment ce samedi 10 octobre dès 9h30 avec le relais rose adapté au féminin. Au parc des Bruneaux. Théâtre avec Chistera de la compagnie Les Mauvaises Gens. Un seul en scène dès 5 ans. Ça se joue au théâtre Le Verso à Saint-Étienne, le mercredi 14 à 20h, le jeudi 15 à 20h, le vendredi 16 à 20h. Le théâtre Le Verso, c'est 61 rue de la Richelandière à Saint-Étienne. Réservation au 07 49 66 98 37. Voilà, c'est terminé. Pour ces communiqués de la vallée de l'Ondaine et des environs, bonne matinée à tous à l'écoute du 90.9 FM de Radio Ondaine.
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0: Ornithologique Ondaine Haute-Loire Nord-Est organise le jeudi 8 octobre de 14h à 18h un rendez-vous ouvert aux personnes de 60 ans et plus, aux proches aidants et aux professionnels du territoire. C'est à l'espace culturel Albert Camus du Chambon-Fugerolles et autour de Sénette qui est mise en place cette demi-journée pour sensibiliser à la santé cognitive et à la santé mentale dans le vieillissement. Alors pour en parler, nous recevons aujourd'hui sur l'antenne de Radio Ondaine Caroline Goncalves, assistante de filière Gérontologie Ondaine Haute-Loire Nord-Est, et David Valentin, directeur de la résidence autonomie qui étude et responsable de la politique gérontologique et handicap au Chambon-Feugerolles. Bonjour à tous les deux. Bonjour. Bienvenue sur l'antenne de Radio Ondaine. Ce n'est pas la première fois que vous venez dans ces studios-là. Ce n'est pas la première fois que nous parlons de cette filière gérontologique Ondaine Haute-Loire Nord-Est. Le nom est assez long. Mais qu'est-ce que c'est pour ceux qui ne vous auraient jamais entendu ici sur l'antenne de Radio Ondaine ?
1: Donc la filière gérontologique de l'Ondaine donc existe depuis 2011. Elle est financée par l'ARS et elle rassemble plusieurs professionnels qui œuvrent pour les personnes âgées. Donc quand je dis professionnels, c'est plusieurs structures qui sont partenaires de la filière. Donc on a des EHPAD, des résidences autonomie, des SIAD. On a les CPTS, enfin tous les...
0: Énormément de sigles.
1: Tout à fait.
2: Ouais, il y a beaucoup d'acronymes, mais au-delà des acronymes, l'idée c'est vraiment de proposer une approche pluridisciplinaire et globale de l'accompagnement des personnes âgées, quel que soit le domaine de compétences. Alors on est plutôt axé sur des compétences qui sont du domaine sanitaire et médico-social, mais l'idée effectivement c'est d'avancer ensemble sur des thématiques communes, sur des problématiques communes et finalement de clarifier et de faciliter aussi l'approche de tous les dispositifs auxquels vont pouvoir prétendre en tout cas ou se tourner les seniors dans l'avancée en âge.
0: Alors, au-delà des activités à l'année hein, de chacune des structures et des professionnels représentés, il existait ces journées filières qui se transforment un peu pour cette édition 2026. Journée filière, c'était historiquement à la Forge pour la version de l'Ondaine. Qu'est-ce que c'était la journée filière ?
1: Donc la journée filière, c'est une journée qui de prévention. Qui rassemble donc les usagers donc de plus de 60 ans avec une thématique de façon à éclaircir et à apporter des réponses, des réflexions aussi, parce qu'on n'a pas toujours les réponses, sur des thématiques qui touchent tous nos aînés.
0: Alors ça se transforme, oui. Ces journées-là, on a fait écho sur l'antenne, on a même diffusé des conférences, parce qu'il y avait été des temps de conférences, des temps de rencontres, et cette année, en 2026, et pour ce mois d'octobre, et je rappelle cette date-là, le jeudi 8 octobre, c'est une autre formule organisée, avec cette fois-ci un côté un peu plus spectacle. Théâtre, des scénettes.
2: Tout à fait, alors cette nouvelle formule ne nous apportera pas fortune, certes, mais l'idée c'est qu'elle puisse éclairer à la fois les professionnels et une fois de plus, et surtout les seniors qui avancent en âge sur des problématiques qu'elles vont rencontrer au quotidien. Et il nous semble important, effectivement, pour rendre l'approche, j'ai envie de dire, moins institutionnelle et moins professionnelle, de proposer un outil ludique, on va dire, qui est sous forme de théâtre forum. Donc l'idée des scénettes, c'est de rendre effectivement cette approche beaucoup plus souple, beaucoup plus, voilà, en tout cas de la rendre plus légère, même s'il y aura vraiment un regard de fond qui sera porté par les professionnels à l'issue des scénettes qui sont proposées, mais en tout cas de proposer un support qui soit attractif pour les seniors et qui leur permette aussi de se projeter, parce que la projection par l'outil du théâtre, elle est beaucoup plus facile.
0: Alors rappelons, le Théâtre Forum, c'est des scénettes jouées et à la suite de celles-ci, des discussions, des échanges entre le public et ici des professionnels qui vont pouvoir réagir à ces scènes-là. Alors parlons du côté spectacle, quelle compagnie va se produire ?
1: Alors c'est la troupe de théâtre à Voltige Aléatoire, donc qui est originaire de Saint-Étienne. Donc qui va produire 5 scénettes donc sur les thématiques du grand âge. Voilà, de 5 à 10 minutes. Et après, effectivement, entre chaque scénette, il y aura une participation du public avec... On a la chance d'avoir un médecin gériatre et une psychologue qui seront également présents pour pouvoir discuter de ce qui s'est joué et de répondre aux questions. Parce que l'idée, c'est que, bien entendu, les scènes qui soient jouées fassent écho à leur vie.
2: Et fassent réagir aussi, parce que l'idée aussi, c'est celle-ci, c'est qu'on soit parfois un peu... Alors, j'aime pas le mot provocation, mais en tout cas de faire en sorte que les choses soient un peu amplifiées ou déformées pour qu'il y ait des réactions, que ça amène des réactions en tout cas au sein du public et que les personnes puissent se positionner en disant « Mais attendez, moi je pense que ce n'est pas forcément la meilleure solution d'aborder cette question ou ce problème-là. » En tout cas, l'idée c'est de faire réagir et de faire en sorte que les gens se questionnent pour que le jour où ils sont confrontés à cette situation-là, ils aient aussi ce réflexe.
0: Alors, si l'on reste avec cette compagnie Voltige, est-ce que vous avez eu des échanges avec eux sur l'écriture de ces scénettes pour, pourquoi pas, aller creuser et provoquer des réactions, voilà, expliquez-nous un peu.

0: Et donc ils s'approprient et ils ont aussi leur propre vision et enfin ils ont toute leur liberté d'écriture. Hein. Après, nous dans notre travail, c'était vraiment de réfléchir ensemble sur parce que il y a des thèmes qui peuvent être abordés avec beaucoup d'humour, d'autres un peu plus de tendresse, un peu plus de poésie. Donc voilà, notre collaboration, elle a été sur la couleur de la scénette plus que sur le contenu global.
1: Alors, cet après-midi-là porte un sous-titre, hein, « Quand la scène raconte nos vies ». Raconter sa vie, c'est aussi des échanges. Au-delà de ces scénettes-là, de ces discussions, c'est un moment convivial que vous voulez mettre en place ici, à l'espace culturel Albert Camus.
2: Alors oui, convivial, parce que c'est déjà l'avancée en âge et toutes les situations qu'on a pu décrire, c'est des moments qui sont complexes et des moments qui sont difficiles à vivre pour celui qui est confronté. Et donc par rapport à ça, effectivement, l'idée c'était de pouvoir l'aborder de façon simple, de façon conviviale, dans un cadre aussi finalement qui soit pas forcément un cadre très institutionnel, puisqu'on est dans un très très beau théâtre, l'espace culturel Camus au Chambon-Pougerolles. C'est une salle effectivement qui se prête vraiment à ce type de pratique. Et donc l'idée effectivement, c'est aussi parfois pour aborder des situations comme celle-ci, sortir du contexte classique, basique dans lequel on a l'habitude de les aborder. Ça permet effectivement d'amener plus de légèreté et finalement de pouvoir se projeter plus facilement. Quoi.
1: Alors se projeter plus facilement, c'est aussi la volonté hein, que vous avez. Ce n'est pas de se cantonner à cette demi-journée, c'est d'amener aussi tout au long de l'année des rendez-vous peut-être moins formels et moins épais dans leur organisation, c'est-à-dire peut-être des ateliers, des choses comme ça que vous voulez mettre en place pour donner des informations et les distiller tout au long de l'année.
0: Oui, tout à fait. Donc cette année, la demi-journée filière a vraiment comme objectif de faire le distinguo entre ce qu'on appelle le vieillissement normal du vieillissement pathologique. Et une fois cette demi-journée terminée, au sein de la filière, on propose trois temps d'ateliers, trois dates différentes d'ateliers de découverte, donc appelés bien dans son corps, bien dans sa tête. Et ces ateliers permettront
2: d'apporter des outils et des réponses plus précises à ceux qui auront envie d'aller plus loin sur les thématiques qui ont été abordées. C'est-à-dire que d'abord ça sera des petits groupes, hein, on est sur des groupes de 10-12 personnes, on était parti sur ce format de groupe avec un professionnel effectivement qui sera là pour donner des clés, des outils pour s'en sentir bien dans son corps, des outils, des clés pour se sentir bien dans sa tête. Il y en a plusieurs, hein, il y a plusieurs portes d'entrée, différentes choses, mais l'idée voilà, c'est de favoriser le bien vieillir. Et le bien vieillir, ça passe par un moment se poser ces questions-là. Comment je fais pour rester bien dans mon corps, bien dans ma tête, en sachant qu'on bénéficie également pour ces journées et pour ces ateliers d'une aide financière de la commission des financeurs, donc du département de la Loire, et que ça fait également partie du cahier des charges qui nous est proposé par le département d'inscrire nos actions dans ce sens-là, c'est-à-dire une journée, une demi-journée thématique grand public, et puis des ateliers spécifiques dédiés aux seniors.
1: Alors, on en parlera, on pourra annoncer ces dates-là. J'imagine même que vous allez parler de ces ateliers-là le jeudi 8 octobre. Mais déjà, pour le jeudi 8 octobre, comment faut-il faire pour participer à cet après-midi à l'espace culturel Albert Camus du Chambon ?
0: L'entrée est libre, gratuite, sans inscription. Alors après, bien entendu, on peut me contacter par téléphone si on souhaite avoir des renseignements sur ce temps proposé. Au 06 03 69 57 72. Mais après, non, l'entrée, il n'y a pas de réservation cette année en particulier.
2: Donc voilà, le rendez-vous est donné à partir de 14h, puisque c'est à ce moment-là que débutera l'après-midi, à l'espace culturel Albert Camus, avec une fin de journée qui est prévue à 18h et qui se terminera, comme on souhaite le faire aussi, par un petit temps, un petit buffet convivial, histoire de pouvoir échanger aussi autour de ces thématiques qui ont été abordées et de cette façon dont elles ont été abordées. Parce que l'idée pour nous, c'est bien évidemment que des professionnels soient présents, c'est important. mais nous souhaitons vraiment arriver à mobiliser les seniors sur cet événement. Voilà, donc c'est aussi pour ça qu'on propose ce format sur une demi-journée qui est, à mon avis, plus digeste pour tout le monde et pour les professionnels et pour les seniors. Et puis ce format de

0: plateforme dans laquelle, je suis convaincu, ils vont pouvoir se retrouver, ils vont pouvoir se projeter et sans doute aborder des problématiques qu'ils ne pourraient pas aborder autrement qu'avec ce support-là.
1: Alors, une manière effectivement différente d'aborder, de sensibiliser à la santé cognitive et la santé mentale dans le vieillissement. Merci Caroline Goncalves, merci David Valentin d'être venu sur l'antenne de Radio Ondaine pour nous présenter cette journée filière, on va l'appeler comme ça, cette demi-journée filière du 8 octobre. Merci.
0: Merci. Merci.
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0: Vous écoutez Radio Andenne, il est midi. Tout de suite, un point d'information avec la rédaction d'RFI.
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2: Merci de rester avec nous à l'écoute de RFI. Il est midi à Paris, 10h en temps universel. Le journal, c'est tout de suite avec vous, Karine Bellichat. Karine, bonjour.
3: Bonjour Caroline, bonjour à tous. À la une, les attentats du Hamas du 7 octobre 2023, 3 ans après, la société israélienne est toujours en état de choc et commémore toute la journée le pire massacre de son histoire, date qui marque un tournant pour toute la région et la dévastatrice campagne militaire à Gaza. Reportage dans l'enclave palestinienne dans un instant. Une région entière complètement bouleversée jusqu'au Yémen, où les Houthis alliés de Téhéran gagnent du terrain, multipliant les attaques. Malgré la contre-offensive gouvernementale avec la pluie et l'aval de Riyad. Et puis nous évoquerons les suites du mouvement lycéen en France après la très forte mobilisation d'hier et les tentatives du gouvernement d'apaiser la crise avant un nouvel appel à battre le pavé de nouveau demain. Mais avant de développer ces titres, la saison des Nobel bat son plein. Médecine lundi, physique hier et place à la chimie aujourd'hui. Bonjour Simon Rosé.
4: Bonjour.
3: Le verdict vient tout juste d'être rendu par le comité Nobel et ce sont le français Henri Kagan et le japonais Kenzo Sohai qui sont récompensés pour des travaux sur la forme des molécules.
4: Et oui, car plusieurs molécules sont ce qu'on appelle chirales dans le jargon, comme les mains gauches et la main droite. Elles sont identiques, mais en fait, elles ne peuvent pas se superposer. C'est important parce que cette forme des molécules, elle a des effets sur leurs propriétés chimiques. Un médicament, par exemple, si l'un d'entre eux est efficace dans sa forme gauche, il peut en revanche être nocif dans sa forme droite. Et toute la question, c'est de savoir comment est-ce que la chimie choisit comment lors d'une réaction chimique, ça se fait qu'un côté apparaît plutôt que son image miroir. Henri Kagan et Kenzo Sohai ont mis au point une réaction chimique qui, spontanément, sans aucune intervention extérieure, aboutit toujours à la même forme. Dans le jargon, toujours, c'est ce qu'on appelle l'homochiralité. Et c'est une solution et une énigme chimique vieille de plus d'un siècle. Et pour cela, ils sont donc récompensés par l'Académie royale des sciences de Suède.
3: Les Français Henri Kagan et le Japonais Kenzo Sohai, donc, pour ce prix Nobel et le Nobel de littérature ce soir. Demain avant celui de la paix, vendredi. Merci Simon Rosé. 3 ans après le 7 octobre, la société israélienne est toujours en état de choc hantée par les massacres du Hamas, journée la plus meurtrière dans l'histoire du pays. Les hommages aux victimes ont se déroulé tout au long de la journée. Ils ont déjà commencé. Hommes, femmes, enfants massacrés dans les kibboutz près de la frontière avec Gaza et au festival de musique Nova. 1221 morts au total, en très grande majorité des civils. 251 otages emmenés de force dans l'enclave palestinienne. Le 7 octobre 2023, date de bascule pour la région tout entière face à la dévastatrice riposte israélienne. Gaza réduit en ruines. 74 200 morts palestiniens. 1,5 million de déplacés. Et malgré le cessez-le-feu, la situation humanitaire reste désastreuse. Il y a 3 ans, Israël bombardait des quartiers entiers dans le cas de l'élimination ciblée de hauts responsables du Hamas. Le 17 octobre 2023, c'est le camp de réfugiés d'Al-Bouraj qui était visé. Plus de 120 personnes ont été tuées ce jour-là, dont des femmes et des enfants. Rami El-Megari s'est rendu dans ce quartier qui reste en ruine 3 ans plus tard. Reportage.
5: Ce quartier était très peuplé, très animé avant. Aujourd'hui, c'est vraiment très calme. On appelle cette zone le bloc 3.
6: Yad Jaber habitait dans cette zone résidentielle avant qu'elle soit détruite en 2023. Il y avait là une douzaine de maisons, de petits immeubles occupés par une dizaine de familles. Le regard triste, Yad contemple ce qu'il reste de son ancien quartier, dévasté par les bombardements. Des tonnes de gravats, des habitations toujours éventrées, la nostalgie l'étreint.
5: Oui, je me souviens, pendant les fêtes, nous étions tous ensemble. Tous les enfants venaient frapper aux portes des habitants pour leur souhaiter bonne fête. Ils étaient tous comme nos enfants.
6: La mémoire des habitants du bloc 3 est douloureuse. Moaz Abdel Fattah a 21 ans et il a perdu presque toute sa famille lors des frappes, ses parents, deux frères et deux sœurs.
7: Nous étions assis, moi et les enfants de mon oncle, devant la porte de la maison. Les petits jouaient dans la rue. C'était de bons moments. Aujourd'hui, je suis marié depuis presque 2 ans. J'ai une fille. Si Dieu le veut, nous pourrons faire revivre l'arbre généalogique de la famille.
6: Il y a 2 mois, Moaz est revenu vivre dans son ancien quartier. Il y a installé une tente pour loger sa famille. Rami Almeghari dans la bande de Gaza, Frédéric Misselin, Jérusalem, RFI.
3: L'onde de choc du 7 octobre en Cisjordanie, occupée aussi où les attaques des colons se multiplient depuis. Riposte meurtrière également au Liban contre le Hezbollah pro-Téhéran. En Iran même, aux côtés des Américains, toujours empêtrés dans le conflit. Une région complètement bouleversée jusqu'au Yémen. Les Houthis alliés Téhéran ont multiplier les attaques contre les navires commerciaux en mer Rouge et avance face aux forces gouvernementales alliées à l'Arabie Saoudite. Ils affirment avoir ciblé une nouvelle fois l'aéroport de Riyad ce matin à coups de missiles et de drones, malgré le déclenchement de la contre-offensive gouvernementale qui s'est faite avec l'appui et l'aval de Riyad, coordonnée avec les co-signataires du pacte de la Mecque. En effet, la Turquie, le Pakistan et l'Arabie Saoudite, donc, ont mis en pratique cet accord de défense mutuelle. Oriane Verdier, c'est une première pour cette alliance scellée il y a 2 mois.
8: Tout reste encore à définir, nous confie une source diplomatique pakistanaise qui célèbre tout de même la concrétisation de longues négociations. Le pacte de la Mecque associe la 2e armée de l'OTAN, la Turquie, la principale puissance du Golfe, l'Arabie Saoudite, et la seule puissance nucléaire du monde musulman, le Pakistan. Pour l'heure, Ankara et Islamabad ont simplement annoncé prendre les mesures nécessaires pour déployer des forces et des moyens militaires en Arabie Saoudite. Nous participons à des missions de reconnaissance, mais les combats sont menés par les forces saoudiennes, a précisé le ministre de la Défense pakistanaise lundi. Reste à savoir combien de temps les deux pays pourront rester en position défensive, écartés des combats directs. L'activation de ce pacte n'est pas uniquement destinée au conflit yéménite, c'est également un message envoyé à l'Iran, grand allié des rebelles yéménites. Le régime iranien pourrait à nouveau activer son axe de la résistance en mobilisant ses différentes forces alliées contre l'Arabie Saoudite. Ces derniers mois, par exemple, des tirs avaient visé l'Arabie Saoudite depuis le territoire voisins irakiens, des tirs attribués aux milices chiites pro-iraniennes.
3: Journée de relâche entre 2 jours de manifestation. Les cours ont repris dans la majorité des lycées en France, avec toutefois quelques blocages. Un nouvel appel à manifester annoncé dans la foulée des rassemblements d'hier, marqué par une grosse mobilisation des lycéens. Dans le calme, sans blessés graves, plus de 260 000 manifestants partout en France, décomptés par le ministère de l'Intérieur. Les syndicats en ont compté le double. Le gouvernement tente d'apaiser la crise. Le ministre de l'Intérieur a annoncé la suspension de l'usage des grenades assourdissantes. Un manifestant de 15 ans avait eu la main arrachée lundi dernier. Une enquête est ouverte à Rambeng.
9: Cette décision est prise à la suite de l'émoi suscité par l'amputation de la main gauche d'un adolescent de 15 ans. Il manifestait devant un lycée de la ville de Lens, dans le nord de la France, lundi dernier. Laurent Nunez précise que la suspension de l'utilisation de ces grenades sera maintenue jusqu'à ce que la lumière soit faite sur les circonstances de cet incident. Il est question de déterminer exactement la nature de la grenade qui a arraché la main du lycéen. Selon le ministre de l'Intérieur, il est possible que ce soit une grenade assourdissante, contrairement à ce que les premiers éléments de l'enquête évoquaient, à savoir une grenade de désencerclement lancée par des policiers. L'enquête devra également préciser si l'adolescent a ramassé la grenade ou si elle a atterri sur lui. Mise à disposition des forces de l'ordre en 2022, les grenades assourdissantes sont conçues pour exploser rapidement avant d'être ramassées et relancées vers les policiers par des manifestants. Contrairement aux grenades de désencerclement qui projettent des galets de caoutchouc avec effet sonore, les grenades assourdissantes, elles, produisent un choc sonore douloureux qui oblige les manifestants à s'en éloigner très rapidement. Depuis lundi, une dizaine d'enquêtes sont ouvertes par l'IGPN, la police des polices, pour des incidents en lien avec la mobilisation lycéenne.
3: En tout, 215 élèves et 85 personnels de l'éducation ont été blessés et près de 800 policiers et gendarmes. Une nouvelle mobilisation est donc prévue dès demain pour dénoncer les classes surchargées, les absences de professeurs non remplacés, particulièrement dans les quartiers populaires, et les défaillances de Parcoursup, le système d'orientation post-bac. Plusieurs syndicats de l'éducation ont appelé à une journée de grève et de manifestation demain en soutien à la mobilisation des lycéens. Tout de suite, c'est 8 milliards de voisins avec Emmanuel Bastide. Bonjour Emmanuel.
10: Bonjour Karine Bellicha. Et bien sûr, nous allons parler de cette mobilisation lycéenne très importante chez 8 milliards de voisins.
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14: Bonjour, bienvenue, 8 milliards de voisins et de voisines. Vous, nous parlons éducation comme chaque semaine dans l'émission. Au Canada et ailleurs, l'école est-elle devenue intolérante? C'est la question que nous poserons en deuxième partie d'émission. Avec vous, Francis Dupuy-Déry, vous êtes de passage en France. Bonjour.
15: Bonjour.
14: Vous êtes professeur de sciences politiques à l'Université du Québec à Montréal, spécialiste des mouvements sociaux. Et votre dernier livre, c'est L'école, champ de bataille, misogynie, homophobie, transphobie. C'est publié aux éditions Luxe. Vous nous direz d'ailleurs comment les positions ultra-conservatrices aux États-Unis touchent également l'institution scolaire au Canada. Et puis, vous réagirez aussi au mouvement lycéen en France que vous suivez attentivement, puisque vous êtes en ce moment sur notre territoire. Un mouvement qui ne faiblit pas en cette troisième semaine de mobilisation, qui touche aussi d'ailleurs les étudiants. En France, on fera le point sur le programme EVARS, par ailleurs. Hein. C'est ce programme d'éducation à la vie affective, relationnelle et à la sexualité qui est obligatoire au collège, au lycée, qui doit commencer dès l'école maternelle avec 6 heures chaque année. Il est pour le moment très peu appliqué. On en parlera avec Louise Marie Giacomuzzo qui anime des ateliers dans les classes au sein du mouvement du Nid, qui est un mouvement agréé par l'éducation nationale. Et cette éducation sexuelle, c'est un véritable enjeu, alors qu'en ce moment, on a la loi intégrale qui est discutée à l'Assemblée nationale et que 160 000 enfants sont victimes chaque année de viols ou d'agressions sexuelles.
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0: Bonjour à toutes et à tous à l'écoute d'RFI en direct de Paris, il est 18h.
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0: Soyez les bienvenus où que vous soyez sur la planète, 16h, temps universel. Nous sommes le 7 octobre, une date qui réveille de douloureux souvenirs. Il y a 3 ans, en Israël, le Hamas massacre une partie de la population. Depuis, l'armée israélienne s'est largement vengée. Nous sommes à Gaza dans un instant. États-Unis, Europe et Organisation mondiale de la santé demandent des comptes à la Russie sur un sujet de santé publique, la peste, à savoir comment expliquer la mort d'une jeune femme qui étudiait cette maladie grave. Et puis enfin en France, la mobilisation lycéenne continue, le gouvernement est sous pression, le Premier ministre s'exprime dans une demi-heure. Il y a 3 ans, juste après le massacre du 7 octobre par le Hamas, Israël a lancé en représailles une offensive meurtrière sur la bande de Gaza. Au moins 74 000 morts et 1,5 million de déplacés. 1,5 million de Gazaouis forcés de quitter leur habitation et d'aller vivre ou survivre un peu plus loin. L'armée israélienne occupe désormais 60% du territoire palestinien. À l'époque, Israël bombarde des quartiers entiers dans le cadre de l'élimination ciblée de responsables du Hamas. Le 7 octobre 2023, c'est le camp de réfugiés d'Al-Bouraj qui est visé. Plus de 120 personnes ont été tuées ce jour-là, dont des femmes et des enfants. Rami El-Megari pour RFI s'est rendu dans ce quartier qui reste en ruine 3 ans plus tard. Voici son reportage avec Frédéric Misselin à Jérusalem.
3: Ce quartier était très peuplé, très animé avant. Aujourd'hui, c'est vraiment très calme. On appelle cette zone le bloc 3.
4: Yad Jaber habitait dans cette zone résidentielle avant qu'elle soit détruite en 2023. Il y avait là une douzaine de maisons, de petits immeubles occupés par une dizaine de familles. Le regard triste, Yad contemple ce qu'il reste de son ancien quartier, dévasté par les bombardements. Des tonnes de gravats, des habitations toujours éventrées, la nostalgie l'étreint.
3: Oui, je me souviens, pendant les fêtes, nous étions tous ensemble. Tous les enfants venaient frapper aux portes des habitants pour leur souhaiter bonne fête. Ils étaient tous comme nos enfants.
4: La mémoire des habitants du bloc 3 est douloureuse. Moaz Abdel Fattah a 21 ans et il a perdu presque toute sa famille lors des frappes. Ses parents, 2 frères et 2 sœurs.
5: Nous étions assis, moi et les enfants de mon oncle, devant la porte de la maison. Les petits jouaient dans la rue. C'était de bons moments. Aujourd'hui, je suis marié depuis presque 2 ans. J'ai une fille. Si Dieu le veut, nous pourrons faire revivre l'arbre généalogique de la famille.
4: Il y a 2 mois, Moaz est revenu vivre dans son ancien quartier. Il y a installé une tente pour loger sa famille. Rami El-Megari dans la bande de Gaza, Frédéric Misselin, Jérusalem, RFI.
0: 24 morts en Ukraine. Au moins 24 personnes ont été tuées en Ukraine dans de nouvelles frappes russes, selon les autorités ukrainiennes. Le bilan le plus lourd est à Priloukhi, une ville du nord du pays. Un missile a détruit une partie d'un immeuble d'habitation, faisant 18 morts, dont 4 enfants. Les secours ont fouillé les décombres à la recherche de victimes. Au moins 55 personnes ont également été blessées. La Russie sous pression sur un tout autre sujet, des soupçons de peste en Russie. Comment expliquer la mort d'une technicienne de laboratoire âgée de 28 ans qui travaillait dans un institut qui faisait des recherches sur la peste ? Les États-Unis mettent la pression sur la Russie. Marine de la Moissonnière, Washington réclame davantage d'informations sur ce qui s'est passé.
6: Oui, Donald Trump compte téléphoner à Vladimir Poutine très bientôt, a-t-il précisé. Les États-Unis veulent savoir ce qui s'est passé à l'Institut de lutte contre la peste d'Irkoutsk. C'est une ville en Sibérie. Vendredi, plusieurs médias russes ont rapporté qu'une employée, une laborantine de 28 ans qui y travaillait, est morte. Selon l'un de ces médias, elle aurait contracté, attrapé donc la peste pulmonaire après qu'une éprouvette, un tube, s'est cassé. La presse russe affirme qu'un deuxième employé serait malade et que plusieurs hôpitaux de cette ville auraient instauré une quarantaine, c'est-à-dire une procédure d'isolement d'une durée de 3 semaines, ce que Moscou dément. Les autorités russes assurent que la jeune femme est morte d'une pneumonie d'origine indéterminée, qu'il n'y a pas d'épidémie de peste et que la situation est sous contrôle. Hier, la principale agence de santé publique américaine a estimé que les États-Unis n'avaient pas grand-chose à craindre. Même tonalité rassurante de la part de l'OMS, l'Organisation mondiale de la santé, pour qui le risque est faible pour la Russie, très faible pour l'Europe, mais tout comme l'administration Trump, l'organisme des Nations Unies réclame aux autorités russes des informations complètes et transparentes.
0: C'était Marine de la Moissonnière, RFI à Paris, 18h06.
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0: Après l'importante journée de mobilisation lycéenne hier un peu partout dans le pays, les élèves réclament toujours davantage de moyens pour une meilleure éducation, à savoir des classes moins chargées et des professeurs remplacés. Pas question de reprendre les cours tant que le gouvernement restera sourd à ses principales revendications. C'est le cas en tout cas à Paris, dans ce lycée, le lycée Colbert, dans le 10e arrondissement de la capitale, où une soixantaine d'élèves ont décidé de monter des barricades devant leur établissement. Pour RFI, Sylvie Coffier était présente.
2: Le gouvernement multiplie les signes d'apaisement. Il propose un temps de dialogue, un temps de démocratie interne au sein des lycées. François Guetsch soutient ses élèves dans leurs revendications. Ce syndicaliste et professeur d'histoire-géographie a du mal à comprendre la stratégie du gouvernement.
7: On n'a pas compris si ça commençait aujourd'hui, demain ou après-demain. Ça, c'était le Premier ministre. C'est repris en main par le ministre de l'Éducation qui parle de banalisation d'une demi-journée. Puis dans les communications des chefs d'établissement qui sont très très furieux de cette façon de faire, on nous parle d'échange avec nos élèves pendant la première heure de cours au moment de la reprise. Donc on est loin du compte. Voilà. Et puis ce qu'on a vu hier, c'est la détermination de nos lycéens, des étudiants qui les rejoignent, avec des questions très concrètes, très précises, qui s'adressent et au gouvernement et aux collectivités locales quand il s'agit de dégradation du bâti, et auxquelles, pour le moment, il n'y a pas de réponse qui sont apportées.
2: Une autre proposition pour sortir de la crise, le ministre de l'Éducation nationale a lancé une plateforme où chaque lycéen va pouvoir faire remonter ses difficultés. Chloé est lycéenne, elle est sceptique.
8: C'est pas suffisant, tout ça juste pour une plateforme d'écoute, alors que je ne sais même pas s'il va vraiment y avoir des actions après. Je trouve que c'est quand même un peu faible de la part du gouvernement.
2: Dès ce jeudi, plusieurs syndicats de l'éducation appellent à une nouvelle journée de mobilisation.
0: Et attendu sur cette révolte lycéenne, Sébastien Lecornu va prendre la parole dans une vingtaine de minutes pour sortir de cette tourmente dans une allocution depuis sa résidence et ce lieu de pouvoir qu'est Matignon. Le Premier ministre évoquera le mouvement des lycéens à la veille d'une nouvelle journée de mobilisation, nous le disait Sylvie Coffi. Il parlera aussi de la flambée des prix du carburant. Il reviendra encore sur cette crise agricole due aux canicules de l'été. Refermons ce journal en donnant la parole à une amoureuse de la langue française. Nous sommes à présent au Pérou, à Lima, où des enseignants, des chercheurs, des acteurs de la francophonie sont réunis en congrès toute la semaine. Ils échangent sur différents sujets, sur les nouvelles façons, notamment d'apprendre et d'enseigner le français eu égard à l'intelligence artificielle. Ils viennent de plusieurs pays d'Amérique latine et des Caraïbes. Déborah Gros a rencontré une professeure et auditrice du journal En français facile.
9: Je suis professeure à l'Alliance française de Miraflores à Lima, au Pérou. Je m'appelle Amparo Sardón et tout le monde adore découvrir, utiliser cet outil, le journal En français facile. Les structures du journal, la structure est très claire. Est très clair, et puis après on peut aussi, comme c'est didactisé, donc c'est, on peut régler le débit, et puis je pense aussi l'actualité, le choix des informations, c'est très international, parfois on parle même du Pérou, et puis les noms propres, bon, on commence à travailler selon les niveaux, mais je pense que c'est travailler avec l'actualité, c'est très encourageant.
0: Et c'est encourageant également pour nous de vous entendre, chères auditrices et auditeurs de Radio France Internationale. Ainsi se referme le journal en français facile que vous pouvez retrouver à tout moment sur notre site internet françaisfacile.rfi.fr. À demain pour une nouvelle édition.
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7: Alors merci de nous avoir amené le soleil. En effet, le soleil est bien badass actuellement, mais peut-être qu'on y reviendra. Et pour Kitchenette saison 17, on a troqué la mobilette pour une vintage estafette avec manche-disque chromé gourmette plein de sons d'une autre planète. Décollez donc vos étiquettes et comme le dit notre vedette Franck Dirless...
8: Est-elle sensible à la fraîcheur d'un vin jeune et léger, friand et aromatique, ou préfère-t-elle la sagesse d'un vin vieux, aux couleurs tuilées, dont les arômes de sous-bois rappellent la douceur de l'été indien ?
7: Je ne sais pas, je propose qu'on goûte les deux, comme ça on verra bien. Allez, top générique.
9: Chanter, c'est ma vie. Chanter, c'est ma passion. Je chante pour mes amis, je chante un peu à l'église, lors des mariages, vous voyez, c'est tout à fait amateur. Et on m'a convaincu de faire un disque. Alors c'est un peu, en quelque sorte, comment dire, une consécration, j'en suis très fier.
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9: J'espère que ce petit florilège de morceaux, combien fameux, il y en a pléthore d'autres, mais il fallait faire un choix. Et voilà, et disons place à la musique.

0: l'a entendu grâce à notre ami Michael pendant quelques secondes. C'était déjà pour rendre hommage à Areski Belkacem, compagnon de route, de vie, de scène et bien sûr de délire de Brigitte Fontaine. C'était Les Fraises, album de 2010 qui s'appelle Le Temps de l'Amour. Tout est dit. En tous les cas, bonjour à toutes, bonjour à tous. Bienvenue dans Kitchenette, la musique côté obscur, l'émission qui depuis 17 saisons ramène sa fraise chaque semaine et ainsi que quelques musiques également. Il est à la réalisation avec nous. Malgré ses 17 saisons, il n'est pas encore tout à fait aux fraises. C'est le professeur depuis peu à la réalisation. Bonjour professeur.
1: Bonjour, c'est toujours chaud avec vous.
0: Est-ce que c'est la saison des fraises? Oui, on peut. Elles sont gorgées de soleil là, oui, évidemment. Voilà. On peut en acheter alors, professeur.
1: Oui, vous pouvez en acheter. Oui, je ne sais pas comment vous voulez vous procurer, mais on peut en acheter, effectivement.
0: Ah ben, il y a plusieurs possibilités, n'est-ce pas? Il n'y a plus à risquer pour nous guider, mais il est important que les fraises s'expriment. Et nous avons un invité avec nous que vous avez entendu en poésie en début d'émission, c'était très joli. Et lui, lorsqu'on lui parle de fraises, peut-être que ça lui rappelle des saveurs de certains cépages. Nous sommes que deux, mais on va l'applaudir chaleureusement. C'est Franck Dirles avec nous. Bonjour Franck.
2: Bonjour.
0: Vous n'êtes pas chanteur, mais vous adorez la poésie et un petit peu aussi le vin, c'est vrai?
2: Un petit peu. Et c'est pour ça que je suis ici, pour présenter le spectacle Anthocyane, la pièce de théâtre qui fait aimer le vin et qui s'accompagne d'une dégustation dans des endroits insolites. Et nous jouons partout en France.
0: Anthocyane, et on peut vous contacter directement. Vous avez un site web également.
2: Symposie.com. Et toutes les informations sont sur le site.
0: Donc à la fin, une belle surprise, plusieurs poésies, toujours un petit peu imagées autour du vin.
2: Sur les musiques originales du spectacle.
0: Je ne me souviens plus la formule exacte, mais l'abus d'alcool est à consommer avec modération, c'est ça? Je ne sais plus comment on dit.
1: Il peut être même dangereux pour la santé.
0: Oui, surtout en période de chaleur. Et puis c'est voilà. Important de manger également, si jamais l'on boit de l'alcool, évidemment. On va entendre une chanson aussi que vous avez écrite, c'est bien ça?
2: C'est ça, j'ai écrit le texte de « Ce que t'as pris ». Lors d'un voyage en Blablacar, j'ai rencontré Eléa, avec qui nous avons vraiment sympathisé. Et elle était dans une période un peu difficile de sa vie. Et cette chanson, quand je lui ai montré, elle me dit « ça me parle énormément ». Et j'ai envie de la mettre en musique. Je lui ai offert la chanson et elle en a fait vraiment quelque chose d'original qui me plaît beaucoup. Et on continue de travailler ensemble. Et là, je viens de livrer un deuxième texte sur ses paroles à elle. J'ai arrangé ce qu'elle voulait dire. Et on a un troisième morceau même encore qui va certainement bientôt voir le jour.
0: Vous l'avez compris, notre invité Franck Dirles est un amoureux des vers et des vers. Ça s'écrit de façon différente. Qu'est-ce qu'il y aura d'autre dans le sommaire, chers amis? Dans quelques secondes maintenant avec vous, c'est la News Kitsch. De quoi est-ce qu'on parlera, professeur?
1: On va rendre hommage à Gajpati.
0: Ah, donc totalement différent de la semaine dernière où vous rendiez hommage à Franck Michael.
1: Ah oui, à Franck Michael.
0: Ouais, on va dire c'est carrément l'opposé, mais oui, on va parler de Gajpati. Et c'est bien normal. Et puis, vous avez également la vidéo Kitsch vers le milieu de l'émission. Et bien sûr, les images sur notre site web kitchenette.fr. Nous allons nous attarder sur Bagdad Rodeo, le fabuleux groupe néo-punk, on peut dire militant, mais aussi punk très drôle. Ce sera un morceau de circonstance par rapport à ce qu'on voit, puisque ça s'appelle Climato-complotiste. Et on va vous parler de ce clip. Et juste après la diffusion de la chanson, on aura peut-être une petite surprise concernant ce groupe Bagdad Rodeo. On n'oublie pas, professeur, juste avant donc les mots de Franck qu'il va faire en live pour terminer cette émission, qu'est-ce qu'on aura, professeur?
1: Le hard kit, comme d'habitude.
0: Et le principe, c'est les morceaux que...
1: Vous n'écoutez pas jusqu'au bout, et pour cause.
0: Et pour cause, heureusement, voilà, ce seront à peine des bouts de verre, entre guillemets, entamés. Mais pour l'heure, puisque vous avez la parole, vous allez la garder. Alors, elle nous a enivrés par ses mots, par ses danses et par sa voix. Et par ces mélodies, on peut le dire, c'est la première rubrique de l'émission et c'est le professeur qui s'en charge. C'est la news tout de suite.
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1: Alors, Gajpati nous a quittés, comme tu le sais, Olivier, il y a quelques jours. C'est une artiste qu'on reconnaissait immédiatement, évidemment, avec une voix grave, une présence singulière, une façon de faire de la pop comme un spectacle. Elle se forme comme danseuse et fréquente la scène contemporaine avant de se lancer dans la musique. Et en 1987, donc l'explosion avec Etienne, je crois qu'il est resté quelques semaines numéro 1 au top 50. Un type énorme, mais aussi en concentré de son époque, ses provocations, sensualité, clips très théâtraux, look parfois improbable, bref, tout le charme et le kitsch des années 80. Elle a fait 4 ou 5 albums, dont son deuxième sorti en 1992, qu'elle a enregistré dans le studio de Prince.
0: Pas mal.
1: Avec un de ses musiciens. Gage Patti, c'était justement ça, une artiste qui n'a jamais voulu être lisse, c'est ce qui l'a un petit peu tué professionnellement, je pense. Elle mélangeait élégance, excentricité et démesure. J'ai programmé ce titre un peu méconnu, c'est Dans tes yeux, enregistré en duo avec Gonzalez. Donc Gonzalez, son vrai nom, Jason Beck, c'est un musicien canadien inclassable, pianiste virtuose, compositeur, producteur.

0: une belle collaboration.
1: Oui, évidemment, là, elle est beaucoup moins dans la provocation que dans les années 80. On ressent une artiste beaucoup plus fragile dans un morceau beaucoup plus languissant. Et donc, c'est un morceau qui rappelle que parfois, derrière les paillettes, il y avait surtout une vraie interprète.
0: Il est poète, le professeur. D'ailleurs, vous avez vu aussi, Franck.
1: D'ailleurs, elle avait joué, je crois, dans les monologues du vagin des Weinzler pour 200, je crois, représentations avec une certaine, comme tu le sais, Caroline Loeb, je crois.
0: Gesh Paty, forcément, vous connaissiez Franck ou pas?
2: Je connaissais, surtout, on a des souvenirs avec Étienne et sa façon de danser, cette posture de cabaret a marqué notre génération.
0: Avec ce clip incroyable où elle mettait Madonna à l'amande.
1: Le clip a été interdit dans plusieurs pays.
0: Elle se faisait siffler aussi à l'époque dans ce clip.
1: Elle se fait censurer encore aujourd'hui.
0: Il ne faisait pas bon s'appeler Étienne à l'époque. Moi, j'en connaissais certains. Là, à l'école, c'était terrible. Il passait un mauvais quart d'heure. Donc il y a une partie de sa carrière que vous avez omis, professeur. Ça n'était pas la première fois qu'elle chantait Gesh Paty, loin de là. Et c'était 20 ans, plus de 20 ans avant, en 66. Elle avait donc à peine 20 ans, avec son mari de l'époque. Et c'était un duo qui s'appelait Yves et Patricia.
1: Honnêtement, oui, Yves aussi, il a eu des problèmes. Honnêtement, vous me l'apprenez, je n'ai trouvé ça nulle part. Mais d'où tenez-vous cette
0: information? Alors, Yves et Patricia, peut-être qu'on vous sortira ces sons-là, ça vaut le coup. C'était vraiment son mari à l'époque. Il était quand même plus âgé qu'elle. Elle avait à peine donc 19 ans à l'époque. Lui, donc, il avait une vingtaine bien tassée. La preuve, il est encore vivant. Il a 88 ans. Yves Gilbert, voilà. Et Yves Gilbert a sorti, figurez-vous, en 2024, un album qui s'appelle tout simplement « Je suis encore en vie ». Je suis encore en vie, voilà.
1: C'est important de le préciser, oui.
0: Allez découvrir Yves et Patricia. On a là un duo avec déjà deux belles voix, mais une jeune fille très sage de 19 ans qui s'exprime avec son plus âgé, entre guillemets, compagnon. Et le comeback totalement tonitruant, plus de 20 ans plus tard, avec Étienne, la quadra sûre de sa force, j'ai envie de dire, et de son sex appeal, on peut dire ça aussi comme ça, elle en jouait beaucoup, avec toutes ses années de danse. C'est l'un des comebacks les plus retentissants, je pense, avec cet écart de 20 ans de la chanson française. Franchement, j'en vois assez peu d'autres.
1: Et j'avoue que je ne sais pas d'où vous tenez cette information, mais elle est disponible nulle part.
0: Yves et Patricia, cherchez sur Internet, il y a même un clip très drôle qui s'appelle Daddy Doom ou je ne sais quoi, mais voilà.
1: Donc elle s'en est pas vantée en fait après.
0: Vous aurez du mal à reconnaître Gesh Paty, en effet. Je ne sais pas si le niveau de poésie tient le bien, vous validiez à l'époque ou pas.
2: Je me souviens avoir beaucoup chanté ce morceau, mais je pense que je n'avais pas exactement la signification de ce que j'étais en train de dire.
0: Quand on était plutôt jeune, tient le bien. Bon, on se doutait que c'était un peu parce qu'il y avait Madonna à l'époque. On se doutait qu'il y avait des connotations un petit peu spéciales, mais quoi exactement? Bon, quelle est la part de musique dans votre spectacle Anthocyane, cher Étienne, non, cher Franck, Franck Dirles, notre invité?
2: Alors, il y a plusieurs musiques dans mon spectacle. Il y a déjà la musique des mots tout au long du spectacle, avec c'est rythmé par des morceaux de poésie qu'on entend ou qu'on n'entend pas. Il y a beaucoup de rimes. Je suis assez friand des alexandrins que je dissimule, que je cache discrètement, ou en tout cas dans l'interprétation. Ça n'est pas forcément toujours évident de reconnaître que c'est un texte tout à fait rythmé. Et puis, il y a des musiques que à cinq moments, il y a la musique qui apparaît, et trois d'entre elles sont des créations particulières par des amis qui ont contribué à l'amélioration de ce spectacle, parce que je trouve que la musique apporte énormément de choses.
0: Ça commence par quoi précisément, Franck?
2: Alors, on est dans l'appartement de Malbec, et Malbec lit un livre, il se documente, il s'informe sur toujours de la technicité. Le silence se fait et on amène le public dans un univers tout à fait particulier. Je vous laisse écouter les premières notes de musique. Et là, le spectacle commence par le cycle végétatif de la vigne qui est interprété par Malbec sur scène. Et donc, la première rupture tellurique permet de pouvoir se connecter au sol. Et en fait, il se déploie comme une liane se déploie tout au long de l'année. Nous allons suivre son évolution jusqu'à ce que le fruit, la feuille apparaisse, qu'il se fasse vendanger, presser et déguster pour pouvoir introduire ce spectacle.
0: Malbec, ça n'est pas vous, c'est votre camarade qui interprète Malbec, hein, c'est bien ça.
2: C'est ça. Et mon camarade Benjamin du Sud, qui interprète divinement Malbec, Malbec qui est amoureux d'Anthocyane depuis le collège, et on croit bien quand même qu'il n'a jamais osé ni lui parler avant de l'inviter pour dîner, ni parler à d'autres femmes dans sa vie. C'est une comédie dans laquelle on va le voir évoluer et prendre confiance en lui pour pouvoir prendre ses responsabilités dans l'invitation qu'il a donnée à Anthocyane.
0: C'est un spectacle tridimensionnel, on va dire, en trois parties assez distinctes. Il n'y a pas que des choses à voir dans ce spectacle.
2: Il y a aussi des choses à boire, et on commence même par boire. Une fois que le public est installé, on vous amène en voyage avec une dégustation olfactive pour pouvoir se connecter aux émotions. Au bout de 5 minutes, on vous amène de quoi boire avec un verre de vin que vous allez prendre le temps de déguster au fur et à mesure que le spectacle va commencer, parce que vous allez pouvoir voir le spectacle avec le verre à la main. Et c'est un vin qui a une très très belle longueur en bouche, ce qui permet de pouvoir le siroter, comme on dit, oui, le boire à toute petite gorgée pour qu'il dure le plus longtemps possible et profiter de ce plaisir gustatif qui fait saliver.
0: Et après le spectacle, il y a une troisième partie.
2: Mais ça n'en finit pas.
0: Mais ça n'en finit pas. Alors là, on reste tous ensemble.
2: On reste tous ensemble, on réaménage l'espace, on fait un cocktail dînatoire et tout le monde autour de la table continue à échanger, à discuter, à rester dans l'émotion du spectacle. Et nous avons trois vins à déguster après le spectacle. Tout au long de la soirée, avec quelques apports techniques quand même, il le faut.
0: C'est ça, et puis pour accompagner les vins.
2: Quelques apports poétiques, et ce sont des vins que vous n'avez pas l'habitude de boire.
0: Si on veut programmer donc ce spectacle, on l'a dit tout à l'heure, le spectacle s'appelle Anthocyane, tu t'appelles Franck Dirles, et il y a un site qu'on peut répéter sur lequel on peut vous contacter directement.
2: Symposie.com.
0: Avec un Y, hein, c'est bien ça.
2: SYMPOSIE.com.
0: Ça doit mettre l'eau à la bouche, tout ça, de notre ami le professeur. On a beaucoup de questions encore à te poser. Avant tout ça, on va passer à la deuxième rubrique de l'émission. Et là, on va vous proposer une chose à voir et à entendre, bien sûr, sur notre site web kitchenette.fr. Il s'agit de la vidéo kitsch.
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0: Et c'est un groupe qui a un peu débuté en même temps que notre émission, c'est-à-dire un petit peu plus tôt, même 2009. Nous, on a démarré en 2010 et c'était même Tony Truant, car c'était le monde de mer de leur premier single. Ce sont les Bagdad Rodeo, bien sûr. Ils n'avaient pas échappé, évidemment, à nos ondes à l'époque. Et là, ils en sont déjà à leur quatrième album, Part 2, car le quatrième album n'en finit pas. Il y avait la première partie, maintenant il a le deuxième. Et on va retrouver climato-complotiste et qui met en scène un espèce de super climato-man qui détruit un petit peu toutes les formes de lanceurs d'alerte, entre guillemets, sur ce climat qui s'emballe. On l'a bien remarqué. Puis on le voit dans le clip, il a un meilleur ami grâce au système de flamme, n'est-ce pas ? Il s'incruste dans des images avec un certain Donald Trump plusieurs fois. Et on le voit même à la fin au G20 ou au G7, on ne sait plus. Enfin, le 20, on en parlera peut-être un peu plus tard. Bref, pleinement d'actualité à plus d'un titre, les Bagdad Rodeo, et peut-être une surprise juste après dans Kitchenette.

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1: Bagdad Rodeo avec climato-complotiste, donc le stade ultime du climato-scepticisme. Et nous avons l'un des deux fondateurs de Bagdad Rodeo, normalement avec nous, Cristobal, fondateur et guitariste. Bonjour Cristobal, est-ce que tu nous entends ?
2: Bonjour, salut, salut.
1: Alors est-ce qu'on t'appelle juste Cristobal ou est-ce qu'on t'appelle carrément Cristobal Sanchez del Rodeo ?
2: Ah bah si t'as la patience, tu peux m'appeler Cristobal Sanchez del Rodeo, mais Cristobal ça va.
1: On ne peut pas faire plus d'actualité que ce fameux climato-complotiste parce que actuellement, eh ben, ils n'ont pas beaucoup d'arguments les climato-complotistes parce que là on a eu... deux séries de bouleversements assez costauds. Vous ouais. avez eu, vous avez ouais. eu encore une fois le nez, les Bagdad Rodeo.
2: Mais moi, c'est vrai en fait que la chanson qu'on a écrite ne sert à rien et que les gens se rendent compte qu'effectivement il y a un problème avec le climat et qu'effectivement il va falloir changer les comportements et changer radicalement de politique, etc. Mais malheureusement, c'était déjà ce qu'on pensait avec le Covid, c'était déjà ce qu'on pensait pendant plusieurs crises et au final, la mémoire est courte et je ne sais pas si, si le climato-scepticisme va vraiment s'arrêter comme ça du jour au lendemain simplement parce qu'il y a deux épisodes de canicule, mais j'espère.
1: Vous l'avez écrite avec donc, votre cofondateur, le chanteur monsieur De La Tourette.
2: Ouais, c'est ça.
1: Les paroles, c'était lui ?
2: Ouais, ouais, bien sûr, ouais. 90% des textes, c'est lui qui les écrit. Et après, on discute des sujets, on discute, voilà, on se met d'accord sur ce qu'on dit et sur ce qu'on ne dit pas.
1: Et bien sûr, ensuite, il y a le clip qu'on vous a mis donc, sur kitchenette.fr. Alors là, eh bien, il se transforme, monsieur De La Tourette, en super climatoman.
2: Climatoman.
1: Qui côtoie les grandes ce monde, en particulier le président américain. Mais vous n'êtes pas en reste, vous êtes vous-même des super-héros. Vous êtes qui, vous, exactement ? Quel super-héros vous incarnez, vous vous souvenez ?
2: Je ne sais même plus comment je m'appelle dans le truc.
1: Il y en a un qui fait du compost, il y a Compostman, il y a Veritéman, il y a...
2: Je crois
1: il y a Evolution Man.
2: Non, Verito, ça c'est Mathieu.
1: Oui.
2: Moi, je crois que je suis Evolution Man.
1: Ah, donc vous êtes le premier à vous faire latter par le super complotiste, alors.
2: Ouais, c'est ça. En fait, il est plus fort que nous, quoi. Il nous latte à chaque fois. Mais bon, on va pas spoiler la fin, quoi. Il faut voir. L'union fait la force, on va dire.
1: Vous avez bien dû vous marrer dans vos petites tenues toutes moulantes et colorées.
2: Ouais, c'est un peu un truc de gamin, quoi, tu vois. Se retrouver avec des tenues moulantes, c'est toujours un grand moment, quoi. Alors... Surtout quand tu les as payées 2 balles. Et bon, voilà. On va dire que ça nous met pas forcément en valeur, quoi.
1: Donc, 17 ans après, un peu comme nous, on est né en 2010 et vous, je crois, en 2009, vous continuez à vous marrer, finalement, comme des gamins, puisque vous avez cité le mot vous-même, Cristobal.
2: Ouais, c'est le but du jeu, hein. C'est le but du jeu, sinon on le ferait pas, quoi. On se marre, bon après on parle aussi de sujets graves, hein. c'est pas que... Mais on essaye d'aborder les choses en se marrant, quoi.
1: Et donc tout a commencé, vous étiez colocataires, c'est ça, tous les deux, ou vous...
2: Ouais.
1: Ouais, à Paris
2: on était à Paris tous les deux en coloc, mais à la base on était dans un groupe de néo-métal avant qui s'appelait Liquide. On pouvait pas écrire exactement ce qu'on voulait, parce que le métal, même si c'est un style qui est super, c'est un style qui a des codes assez rigides et qui ne nous permettait pas d'être libre sur ce qu'on avait envie de dire ou d'écrire. Donc c'est pour ça qu'on a monté Bagdad Rodeo, c'est pour ça que voilà, on a fait ce truc-là, mais ça fait 20 ans qu'on travaille ensemble avec lui.
1: Vous vous êtes connus donc à Paris, vous étiez j'imagine étudiant, ouais. Et tout le groupe, je crois maintenant, est à Montpellier, quasiment tout le groupe, c'est vrai ?
2: Non, pas tout le groupe. C'est beaucoup plus compliqué que ça. Ludo, lui, il est à Strasbourg. Moi, je suis à Montpellier.
1: Ah oui, donc c'est l'opposé. Oui.
2: L'autre guitariste est resté à Paris. Et puis, le batteur est à côté de Font-Romeu et le bassiste est à Bayonne.
1: Donc, vous faites les 5 coins de la France à vous tout seul. Un à Montpellier, un à Bayonne, un à Font-Romeu.
2: Et donc, du coup, on a
1: Strasbourg, à Paris.
2: Aussi à Palma de Mallorca parce qu'on s'est dit autant y aller à fond, quoi.
1: Ben voilà, vous vous retrouvez à Mallorca, c'est parfait. Alors, je vous présente nos camarades qui sont là avec nous. Il y a le professeur depuis peu à la réalisation.
3: Bonjour, depuis 17 ans.
1: Et nous avons également notre invité, Franck Dirless, lui-même poète œnologue.
4: Ok. Bonjour.
2: Salut. Bonjour.
1: Autre accent du Sud également, peut-être pas de Montpellier, mais en tous les cas, vous avez des choses en commun, je pense.
4: Du Grand Sud, oui, je suis originaire de Toulouse. Entre Bayonne et Montpellier, ils font Romeu, et j'ai appris à connaître le vin dans les Pyrénées-Orientales.
2: Ah d'accord, génial. Génial, mon frangin fait du vin aussi. Lui, dans le Jura.
4: Oh ah. Il faut qu'on parle.
1: C'est le 4, partie 2, c'est ça que vous défendez actuellement,
2: ouais,
1: les Bagdad Rodéo.
2: Ouais.
1: À l'automne, c'est ça, vous serez notamment dans la Drôme, ouais, dans le Lyonnais, pas le Beaujolais peut-être.
2: Le 21 novembre, on sera à Saint-Savasse pour la Zigoteuf Festival. Et on jouera aussi la veille au nord de Lyon et le lendemain à Grenoble.
1: Ça vous fait un point commun d'ailleurs, Franck, vous allez jouer dans la Drôme aussi bientôt, je crois.
4: Je vais jouer dans la Drôme le premier week-end du mois de septembre.
1: Un peu avant, okay, peut-être. Cristobal, donc, vous préparez déjà le prochain album. En fait, vous n'arrêtez pas de sortir des titres tout le temps. On entendra tout à l'heure Rock'n'Roll Loser, c'est votre prochain clip, c'est ça?
2: Ouais, Rock'n'Roll Loser, ouais, c'est le prochain clip qu'on va sortir en septembre-octobre. C'est un peu nous, Rock'n'Roll Loser, mais pas que. C'est cette façon, en fait, de pas vouloir accepter la musique comme un produit de consommation, mais plutôt comme un style de vie, quoi.
1: Il y a eu donc un album qui s'appelait Bagdad Rodeo, un album qui s'appelait 2, un album qui s'appelait 3.
2: C'est ça.
1: Le quatrième, il y a eu le quatrième partie 1, et là on a notre quatrième partie 2. Comment s'appellera le prochain, donc, qui sortira, je crois, l'an prochain?
2: Il s'appellera 4 partie 3.
1: Et ensuite 4 partie 4.
2: En fait, on ne fera jamais de cinquième album. On continuera à faire. En fait, l'album 4, c'est ce qu'on a appelé l'album sans fin.
1: Ah, d'accord.
2: Parce que on se permet de sortir des titres quand on a envie et pas simplement d'être obligé de les sortir à chaque fois qu'on en a écrit 12, etc. Donc c'est très possible qu'il y ait des nouveaux titres de Bagdad Rodeo qui sortent à l'automne, qui seront après présents dans l'album 4 partie 3.
3: Et pourquoi l'album 4 et pas 3 partie 4, 3 partie 6? Il y a une symbolique pour vous?
2: Parce qu'on l'a commencé au quatrième album.
3: Ah d'accord. C'est
2: on avait déjà sorti le troisième. Et quand on a voulu faire le quatrième, on s'est dit, on fait plus d'albums, on fait que sortir des titres.
3: Vous voulez pas le quitter, vous
2: et
3: voulez
2: puis pas finalement, le quitter, comme il y a beaucoup de gens qui ont envie d'avoir des albums, du coup on a décidé de collecter les 12 premiers titres dans l'album 4 partie 1, mais c'était vraiment des titres qu'on avait déjà sortis pour la plupart. Comme on fait beaucoup de morceaux qui sont en rapport avec l'actualité, si on est obligé d'attendre 2 ans d'en avoir composé 12 pour pouvoir sortir un album, bah, y a beaucoup de choses qui sont un peu périmées, en fait.
1: On parle
2: d'un sujet qui est plus vraiment intéressant à ce moment-là, alors que le fait de pouvoir les sortir directement, étant donné qu'on produit tout chez nous, ça nous permet d'être beaucoup plus réactifs, quoi.
1: Vous avez toujours bagdadrodeo.net, on a toutes les infos donc sur vos prochaines dates, donc à l'automne, on l'a bien compris. Et donc il est prévu pour la fin 2027, donc le 4 part au 3.
2: Fin 2027, début 2028, on ne sait pas encore parce que ça dépend de l'inspiration aussi. Mais en tout cas, bien avant ça, il y aura des titres qui sortiront, c'est sûr. Des clips, peut-être un live. On a pas mal de projets, on n'en manque pas trop.
1: Ben, on vous souhaite plein de bonnes choses. On espère vous recevoir bientôt, cette fois physiquement avec nous. Ce serait chouette avec vos 4 camarades.
2: Carrément, avec plaisir.
1: Merci beaucoup, Cristobal Sanchez del Rodeo.
2: Avec plaisir, merci à vous.
1: Et on va se quitter avec Rock'n'Roll Loser. Donc là, c'est un morceau un peu intemporel, hein, j'ai envie de dire. C'est.
2: Ouais.
1: Voilà, c'est rébellion contre le système musical.
2: Rock'n'Roll Loser, c'est l'histoire du mec qui s'en fout et qui continuera à faire de la musique quoi qu'il arrive. C'est notre façon de vivre et c'est ce qui nous fait kiffer dans la vie, quoi.
1: Eh bien, merci beaucoup, Cristobal. On l'écoute tout de suite, Rock'n'Roll Loser.
2: Merci
1: et on se dit
2: salut.
1: Salut.
4: Salut.

0: toujours aussi engagé, on peut dire, Bagdad Rodeo. Peut-être pas dans la musique, mais dans la poésie, ou les deux, vos inspirations. Franck Dierlès, notre autre invité, est-ce qu'il y a des gens qui vous ont, entre guillemets, éveillé aussi les consciences quand vous étiez tout jeune?
1: Alors, je l'ai dit tout à l'heure, je suis originaire de Toulouse, et un chanteur toulousain fameux, Claude Nougaro, a bercé mon enfance, et puis Francis Cabrel.
0: D'accord.
1: Et plus largement, Brel a été vraiment une source d'inspiration sur... la précision des mots.
0: Il est temps de faire davantage cette fois connaissance avec vous, donc créateur, auteur, metteur en scène et également comédien de ce spectacle, Franck Dierlès, notre invité de la semaine.
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0: La musique rythme également donc ce spectacle où vous êtes deux, hein, on le rappelle. Toi, tu joues le rôle de...
1: De Marc. Marc, c'est le grand frère, c'est celui qui a tout vu dans la vie, qui se la pète un peu et qui prend de haut son petit frère parce qu'il panique quand il a un repas organisé. Et en lui donnant accès à la poésie, en n'entendant pas ce que son frère attend de lui, il va mettre son frère très en colère. Les deux vont se transformer dans ce spectacle qui est en fait un voyage du héros. Et c'est ce qui m'a intéressé dans cette écriture-là, c'est de voir comment on pouvait évoluer, aller trop loin et reprendre sa juste place, pouvoir être juste présent et en lien avec soi-même, les autres et aussi le plaisir gustatif que nous avons quand on fait de la dégustation.
0: Un autre extrait musical qui marque un petit peu ce spectacle, c'est un extrait un peu de Rupture. Et là, est-ce que c'est le même compositeur ou pas?
1: Alors nous avons eu pour la première partie Romain Trefouel qui a fait l'introduction. Et puis Jean-Christophe Naudin.
0: Et donc 2 minutes après une, c'est la fameuse Rupture, un moment dans le spectacle où vous reprenez la main.
1: C'est le deuxième round. Puisque pour pouvoir monter les étapes, il y aura 3 rounds qui vont permettre de pouvoir monter dans la technicité. Marc va se prendre au jeu de son frère. Il va monter sur le ring là où son frère doit l'attendre au niveau de la technique. Il va l'amener vers une autre dimension, une dimension beaucoup plus poétique.
0: Et là, ça part.
1: Et là, ça va partir. Marc est en train de se préparer. Malbec est surpris. Il ne sait pas à quoi s'attendre. Et il va y avoir cette invitation à se défendre contre ce genre d'émotion. Il va l'amener vers autre chose que de la technicité, et donc de prendre soin de lui, d'elle, de leur environnement, de ses besoins, de leurs envies. Et Malbec va paniquer en lui disant « Mais tout ça en même temps, et comment on fait ?» Eh bien, Marc va lui dire d'abord « On commence par soi ».
0: Il a commencé par lui il y a bien longtemps et il n'en a toujours pas assez. C'est le professeur depuis peu qui découvre ce spectacle.
3: Il y a une signification particulière en anthocyane, pouvez-vous en parler?
1: Alors les anthocyanes, c'est les pigments naturels qui sont contenus dans les peaux des raisins rouges et c'est ce qui va donner la couleur. Et donc quand le vin rouge est pressé et vinifié, on va le laisser longtemps au contact des peaux pour qu'il puisse récupérer de la couleur. Et la couleur, ce sont les anthocyanes.
0: Les noms des personnages, c'est important aussi, ou pas? Malbec, par exemple.
3: Alors,
0: Malbec,
3: on dirait un dialogue de Platon, en fait.
1: C'est ça. C'est une longue macération. Malbec, c'est le nom d'un cépage, c'est le nom du cépage phare de la ville de Cahors. Je ne suis pas très loin de Cahors. Et quand j'étais jeune, j'aimais bien les vins costauds. J'ai été élevé avec du grenache. Et le Malbec répondait bien à ce besoin d'avoir de la puissance. Et puis Marc, ça va dépendre de comment on va le présenter, mais le Mar
0: forcément.
1: Est tout le temps présent dans les régions viticoles.
3: Vous savez, la question habituelle, la jeunesse du spectacle, comment vous avez eu l'idée de faire ça? Il y a bien une anecdote ou peut-être un événement particulier?
1: Un événement particulier, c'est mon arrivée sur Paris. Quand je suis arrivé sur Paris, loin de la terre dans laquelle j'ai vécu et je me sentais vivant, je me suis senti coupé de mes racines. J'ai commencé à écrire et j'ai écrit des textes. Hein, et les textes que j'écrivais, c'était des poésies sur le monde du vin, sur l'art de la dégustation, sur trouver des rimes pour pouvoir parler et donc enchaîner des mots comme le charme dans le port du verre. Il faut l'apprendre pour déguster cet impérieux savoir-faire que de le tenir par le pied. Et j'ai eu, dans mes clubs de dégustation, puisque j'ai commencé à Paris à créer mon premier club de dégustation en 2003, et depuis j'ai toujours transmis ma passion du vin. Cette transmission, tout ce que j'ai reçu des personnes chez qui j'étais, qui m'ont appris à déguster dans les Pyrénées-Orientales. Je parle de Paul Schramm, je pense à Gérard Gobi, et à Rodolphe Garcia, et puis à Laurent, avec qui nous étions tous les trois jeunes étudiants, des novices. Hein. Laurent est parti, et avec Rodolphe, quand nous nous retrouvons, nous faisons des festins royaux.
0: Vous allez jouer tout à l'heure des extraits de votre spectacle. On va retrouver le Franck Dirles, auteur de chansons. Était-ce la première fois que vous écriviez des chansons ?
1: Alors, c'est pas la première chanson que j'écris, mais c'est la première chanson qui est professionnellement mise en musique. C'est une chanson qui s'appelle « Ce que t'as pris », une chanson qui me touche énormément. Et quand Eléa l'a mise en musique, je trouve que sa voix avec mes mots et sa musique et ses intentions, ça me plaît.
0: Vous accordez bien, tel des bons mets et des bons vins finalement.
1: Exactement.
0: Eléa et Franck Dirles au texte, tout de suite dans Kitchenette.

0: kitchenette.
1: C'est un peu comme le kirsch, sauf que ça pique les oreilles au lieu de la gorge.
2: Pourquoi ce jingle ressorti de derrière les fagots ? Car nous recevons le co-acteur, metteur en scène, auteur d'Anto Sian, qui mêle les plaisirs de la scène et de la dégustation, Franck Dirlas avec nous, auteur de la chanson qu'on a entendue. Donc, Eléa, elle a un bel avenir devant elle, elle joue sur scène déjà, elle prépare un album, un EP avec vous ?
3: Alors, pas avec moi, mais le morceau fait partie d'un... d'un album avec 5 autres morceaux que je vous invite à écouter parce que les autres morceaux sont en anglais. Mais vraiment, elle a une super mélodie, elle joue du piano de façon professionnelle, elle a quelque chose de magique, ses parents sont musiciens, elle baigne dans la musique depuis tout le temps. Et elle grandit, elle est toute jeune, elle a 24 ans.
2: Ce sera un vrai plaisir en tous les cas de vous entendre, on peut dire quoi ? Dire vos poèmes, vous vous transformez en marque donc tout à l'heure, votre personnage dans le spectacle Anto Sian, cher Franck Dirlas. Mais avant, des gens, on va dire quoi ? Ils ne vont pas forcément nous faire très plaisir. Heureusement, on va les entendre beaucoup moins longtemps.

0: Alors, c'est pas Jacques Brel. Il est très inspiré par Jacques Brel. J'ai envie de dire presque qu'il a voulu être le clone de Jacques Brel, avec un petit côté Adamo aussi. Voilà, c'est un peu un mélange des deux. C'était en 67, donc un an après les débuts de Gage Paty. Il s'appelle Claude Seller. Et qui, professeur, se cache derrière Claude Seller? On peut le révéler maintenant.
1: Il est plus connu sous le nom de Raël maintenant.
0: Le gourou de la secte.
2: Non.
0: Il a commencé comme ça, Raël. C'est vraiment lui.
3: Dans un verre de vin, c'est comme au fond des yeux, une clocharde saoule.
0: On s'en remet toujours pas.
2: C'est une...
0: Si vous l'entendez jusqu'au bout, après il parle de 2 verres de vin, de 3 verres de vin, de 6 verres de vin, de 10 verres de vin, ou bien toute la bouteille. Or, on ne peut pas faire 10 verres de vin avec une seule bouteille, à moins de prendre un magnum, je pense.
2: Alors nous, quand on déguste, on fait une bouteille de vin pour 12 personnes, et quand vous allez dans des salons, vous avez de quoi déguster un vin, et on fait 17, 20 verres.
0: Donc ça, c'est si jamais vraiment... on le prend à moitié, enfin on prend moitié verre.
2: Voilà, et donc c'est la différence qu'il y a entre une dégustation et une boisson. Il y a une ivresse très présente due aux évaporations d'alcool, et aussi au lâcher-prise qui nous donne accès à une joie d'ivresse très agréable, beaucoup plus subtile que celle de
0: Claude Seller
2: de fin de soirée.
3: Bien, toute la bouteille.
2: Jusqu'à la lit.
0: Professeur, vous avez appris, je vous aussi.
1: Alors j'ai trouvé, vous savez, notre grande série, ça partait d'une bonne intention, mais...
0: Un peu comme Raël, finalement. Non, je plaisante, évidemment.
1: Non, je ne pense pas. Donc, j'ai trouvé des nouveaux dans les engagés. Vous savez, on a eu contre le racisme, on a eu plein de choses. Ça partait d'une bonne intention, mais c'était 87, donc en pleine épidémie du sida. Ils ont voulu faire ce titre un peu dance. Le refrain est entêtant.
0: C'est ça, le refrain?
1: Non, c'est après.
0: Ça, j'ai envie de dire, c'est pas entêtant, c'est autre chose.
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0: C'est pas le récit de votre arrivée à Paris, en face, vraiment.

0: beau ce petit enchaînement de maladies, ça, c'est osé. Hein.
1: Le kitsch porte bien son nom.
0: Ah là,
2: c'est les Belges qui ont eu l'idée de faire ça.
0: Donc ça s'appelle Je n'ai pas le sida, donc.
2: Ah, ça s'appelle MST, je crois que c'est les initiales des trois personnes.
0: C'est très subtil en tous les cas, hein, bravo.
2: On se remet le refrain une fois, quand même.
0: Bah, tant qu'on se remet que le refrain, ça va, j'ai envie de dire. Et comment vous l'avez trouvé, ce truc?

0: il n'est pas irradié en plus, ouais. C'était bien.
1: Ah oui, bah pour l'instant, en effet, on ne sait pas avec les rayons du soleil.
0: Alors, je précise, ça partait évidemment d'une bonne intention, mais bon.
1: Distribuer avec une boîte de préservatifs ce morceau ?
0: Je ne sais pas.
1: Comment est-ce qu'on peut faire si on veut vous programmer Franck, on va sur votre site web, c'est ça ?
2: Voilà, vous prenez contact avec moi, vous me dites là où vous vous trouvez et on regarde comment on fait pour venir jouer. Nous jouons chez les particuliers, nous avons une équipe de chefs à domicile avec qui nous nous déplaçons s'il y a besoin de pouvoir faire une animation complète. Vous pouvez choisir le vin que vous avez envie de mettre en avant. Donc il y a une grande partie du texte qui va changer, qui va s'adapter. Quand on a fait le Festival d'Avignon, nous jouons tous les soirs avec un viticulteur différent, donc nous avons tous les jours appris un texte différent pour pouvoir être au plus proche de l'histoire du vigneron qui était mis en scène. Si vous êtes une collectivité et que vous avez envie de recevoir le spectacle, ben c'est pareil, vous nous contactez, on joue dans des théâtres, on joue pour les domaines viticoles, on joue à

0: intérieur, un extérieur. En fait, nous avons une régie, nous sommes très légers, très agiles pour pouvoir nous poser partout. Et jusqu'à 100 personnes, on n'a besoin de rien du tout en termes de technique. Et puis, quand on joue dans les théâtres, nous avons fait déjà des salles de plus de 300 personnes avec l'organisation de salons de dégustation avec 3 ou 4 vignerons, puisque nous étions dans des régions viticoles, là où il y avait plusieurs vignerons qui ne pouvaient pas monter sur scène en même temps.
1: Place à la poésie, c'est la dernière rubrique de l'émission. Le bouquet final, grâce à notre invité Franck Dirless, le live de la semaine.
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1: Deux poésies, vous allez nous faire, sachant que vous êtes en dialogue donc avec Malbec, votre jeune frère, dans le cadre de ce spectacle Anthocyane, on le rappelle. Oui.
0: Je vais commencer par le deuxième acte des trois actes du spectacle, un moment où nous allons aller dans une cave et on change de décor pour pouvoir aller choisir le vin qui va accompagner le repas de Malbec et d'Anthocyane.
1: Et là encore, il y a de la musique qui vous accompagne, n'est-ce pas? Alors cette fois, c'est quoi? Tangerine, c'est
0: Tangerine ça et Jean-Christophe Naudin. Je vous propose d'être le plus détendu possible. Si vous êtes en voiture, restez concentré. Si vous avez la possibilité, fermez les yeux. Imaginez-vous dans une cave. Peut-être, si vous avez l'habitude, respirez en cohérence cardiaque. Juste prenez conscience de vos pieds, de là où vous êtes. Parce que je vais vous amener dans un endroit qui est cher pour moi. Bienvenue. Bienvenue dans mon palais brognard de la dégustation. Ici, tu vois, j'ai mon CAC 40 à moi. 40 merveilles, sélectionnées pour leur richesse et leur subtilité. Mon CAC à moi mesure le caractère technique, mais aussi l'authentique et le caractère poétique de mes flacons. Et c'est vrai que Anthocyane aime les vins qui ont du caractère. Et moi, j'aime poétiser au milieu des breuvages qu'un jour j'ai déposés pour qu'ils prennent de l'âge. Dans mon palais brognard de la dégustation, je passe beaucoup de temps. C'est même une passion. Je contemple mes quilles, allongées sur le flanc qui mature fébrile tout en prenant le temps. L'inflation gustative n'est pas pour les oisives. Et en dégustation, on parle de surprime quand on touche les cimes de leur évolution. Et puis, dans cet endroit où on peut poétiser, je me suis mis à rêver, à divaguer, peut-être un peu ivre. Et j'ai transformé, repris le rythme des mots pour mettre des mots d'actualité. Et dans cet endroit, il y avait un tonneau. Et à côté du tonneau, le nectar. Maître Tonneau, au fond du chai perché, attendait patiemment son breuvage. Jeune Nectar, par le fût alléché, lui tient à peu près ce langage. Et bonjour, monsieur du Tonneau, que vous êtes joli, que vous me semblez pro sans mentir. Faisons un assemblage, car avec votre chaîne et un peu de houillage, je pourrais devenir le Nectar au bon bois. À ces mots, le Tonneau ne se sent plus de joie. Et pour donner tout le meilleur de soi, laisse tomber sa bande et accueille Nectar dans son antre gironde. Le temps passe. Un hiver, deux printemps, trois étés. On n'entend désormais que des bouches assoiffées. Le nectar assoupli lui dit: mon cher monsieur, regardez mes couleurs et sentez mes odeurs. Et goûtez ma saveur. Votre façon de m'enrichir a subjugué mon cœur. Sachant sans se méprendre reconnaître l'arôme que lui-même reçut de son maître Jérôme, notre ami le tonneau, toujours humble et discret, partagea le succès avec son tonnelier et tous ses équipiers, des experts confirmés.
1: Frank Dearless. Bravo, on t'applaudit très très fort, même si on est deux. Frank Dearless de La Fontaine, hein, j'ai envie de dire, hein, maître tonneau, maître nectar. On rappelle donc ces extraits de Anthocyane. Tu joues le rôle de Marc et tu entraînes à la fois ton jeune frère Malbec, mais aussi tous les convives. On fait presque partie, en fait, quand on va voir ce spectacle, on en fait même carrément partie.
2: C'est ce qu'on m'a dit la dernière fois. On m'a dit, moi, ce que j'ai adoré, c'est que j'avais l'impression d'être dans mon salon et de vivre une expérience innée, nouvelle. La proximité de soi-même, la proximité avec les comédiens, la proximité avec le public, parce qu'on reste ensemble. Et la magie de Symposie Théâtre et Dégustation, c'est de créer un espace hors du temps qui dure 2h30, 3h, dans lequel on rentre par une dégustation, une initiation à la dégustation sensorielle. On va aller goûter du vin, on va aller goûter des mots, on va aller goûter des mets, on va déguster et rester tous ensemble et prendre le temps et de profiter de rester dans cet espace clos pour rester en contact avec soi-même et le plaisir de vivre.
1: C'est beau, le vin, les mets, les mots, l'amour, la vie, quoi, tout simplement.
2: La vie, tout simplement.
1: C'est ce qu'on vous souhaite. Alors, quelques endroits où vous allez jouer, à Paris sans doute bientôt à nouveau, dans la Drôme, on l'a dit tout à l'heure.
2: Dans le Var, on va aller jouer à Biarritz, on va aller jouer à Beauvais. On va, et surtout bon, pour les Parisiens, nous allons investir en nouveau lieu, l'Inavoué, sur la place du marché Saint-Honoré. Et nous allons jouer la deuxième ou la troisième semaine du mois de septembre. Donc ça sera le mercredi 9 ou le mardi 15.
1: Le spectacle, c'est Anthocyane, et toutes les infos sur symposie.com avec un Y-S-Y-M-P-O-S-I-E.com. Merci beaucoup,
2: félicitations.
1: Franck.
2: Et merci beaucoup, merci à tous.
1: C'était un vrai plaisir de faire cette émission. On remercie également notre cher Cristobal qui représentait les Bagdad Rodeo. Grand bravo encore à Franck et longue vie à Anthocyane.
2: Merci à tous les deux.
3: Et je dirais exactement pareil qu'Olivier. Merci beaucoup.
1: Merci, professeur de Pipeux.
3: Bah, merci à Franck, surtout. Hein.
1: C'était l'avant-dernière émission de la saison 17. Place à la dernière la semaine prochaine. Des surprises nous attendent, peut-être des retours, sait-on jamais.
3: On espère.
1: Et du live. Ne manquez pas cette dernière la semaine prochaine. On se donne rendez-vous la semaine prochaine. Et comme on vous le dit à chaque fois, on vous aime. Et vous aussi, professeur.
3: Oui, beaucoup de gens m'aiment.
1: À la semaine prochaine, merci à vous.
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1: Ce générique marque le point de départ d'un tout nouvel épisode de Chansomania. Bonjour, bienvenue dans cette heure dédiée à la chanson sous toutes ses formes, pour découvrir des albums tout juste sortis et aussi pour s'offrir des voyages dans le temps. Parce que c'est ça la musique, remonter le temps pour peut-être se plonger dans nos souvenirs et aussi s'en créer de nouveaux. Au cœur de l'émission, tu le sais si tu es habitué, il y a une belle rencontre. La belle rencontre aujourd'hui, c'est avec Oscar Les Vacances à l'occasion de la sortie de l'album 14 amis dans la tête.

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À l'occasion de la sortie de son tout nouvel album, nous sommes avec Oscar Les Vacances en interview et bien évidemment en chanson dans une petite quinzaine de minutes. Chansomania épisode 541, c'est parti. Yeah.

Je voulais ouvrir cet épisode par un titre d'Erita Mitsuko. Catherine Ringer, la voix du groupe, plus que la voix d'ailleurs, car aussi et notamment l'autrice des textes, nous a quittés le 14 septembre dernier. Elle rejoint Fred Chichin, décédé en novembre 2007. Le duo s'est formé en 1979. En 1985, le succès arrive, en même temps que le premier album, notamment grâce au titre Marcia Baila. La chanson C'est comme ça, que l'on vient d'écouter, est extraite du deuxième album The No Comprendo, sorti l'année d'après. Des pépites dans ce disque comme C'est comme ça que l'on vient d'écouter, mais aussi Andy ou encore Les Histoires d'A. J'ai envie que l'on prolonge le plaisir avec un titre qui ne figure peut-être pas parmi les plus connus d'Erita Mitsuko, mais qui nous invite à goûter toute l'inventivité du groupe et la voix si particulière, touchante de Catherine Ringer. Ce titre, Mandolino City, est extrait de l'album Marc et Robert, sorti en 1988.

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1: Noir Vallée, que l'on vient d'écouter, est extrait de l'EP L'Étincelle que Camille Ancel a sorti le 19 juin dernier. Après un premier EP sorti en juin 2024, orienté chanson française, Camille Ancel opère un virage assumé vers un son plus indépop. Porté par des sonorités plus modernes et une énergie renouvelée, L'Étincelle conserve l'ADN poétique de Camille Ancel, une voix sensible, des textes ciselés et cette mélancolie lumineuse qui fait sa singularité. On s'offre un second extrait de l'EP avec le titre « Dans mes rêves ».

Nous avons maintenant rendez-vous avec Oscar Les Vacances. On écoute un tout premier titre extrait de son nouvel album et on discute ensemble juste après. Alors installe-toi tranquillement avec nous et laisse-toi embarquer.

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0: 14 amis dans la tête, le tout nouvel album de Oscar Les Vacances est sorti le 25 septembre. 14 amis dans la tête, c'est aussi le nom d'un court-métrage. Auteur, compositeur, interprète, dessinateur, réalisateur, nous sommes avec Oscar Les Vacances et je crois qu'on aura pas mal de choses à se raconter. Salut Oscar.
1: Salut.
0: Alors je suis très heureux de te retrouver au micro de Chansomania, tu nous accueilles chez toi, on a déjà eu l'occasion de se croiser plusieurs fois. Comment ça va là quand on vient de sortir un tout nouvel album ?
1: Bah ça va, c'est chouette, ça faisait 2 ans que c'était dans les... que ça devait sortir et qu'on y travaille et du coup ça fait, ouais, ça soulage, ça fait du bien.
0: C'est l'actualité la plus récente, mais on va aussi parler d'autres choses et notamment du film. Là, quand l'album est sorti, c'est, ça y est, les morceaux ne nous appartiennent plus, ils appartiennent aux auditrices, aux auditeurs.
1: Ouais, c'est ça, surtout ceux qu'on, je les ai beaucoup écoutés, réécoutés, mixés avec des gens, masterisés, enfin il y a beaucoup de... À la fin, dans le travail, c'est toujours les derniers mois qui sont laborieux, et puis quand ils sortent, bah, ils sont aux autres, et puis à les retours, les gens que ça touche, les messages qu'on reçoit, ça c'est incroyable, ouais, ça fait vraiment plaisir.
0: Avec déjà des retours, des beaux retours que tu peux avoir.
1: Ouais, j'ai des super retours sur l'album, ça fait chaud au cœur.
0: Pour décrire ton univers, est-ce que l'on peut dire que ça sera un endroit où se rencontrent l'imaginaire et le réel ? Est-ce que c'est ça, Oscar Les Vacances ?
1: Ouais, c'est ça. Là, ça parle d'amis imaginaires, donc les 14 amis dans la tête, c'est vraiment sur des amis imaginaires. Des amis ou des soit des amis d'enfance, soit des personnes qui ont disparu, soit des amoureux, amoureuses qui n'ont parfois jamais eu lieu. C'est vraiment des personnages qu'on se crée et qui deviennent un peu des amis imaginaires.
0: Ouais. Et qui sont 14.
1: Qui sont 14, peut-être même un peu plus, mais au moins 14.
0: Alors juste avant de se retrouver, on a écouté le titre Sum, tu veux des hits à la Pookie ?
1: Ouais. Sum, c'est une chanson qui parle de colère intérieure, vraiment de colère contenue, de se dire on est dans un monde où il y a beaucoup de choses qui nous rendent trop. On ne sait pas s'il faut être triste ou s'il faut être en colère, mais en tout cas on n'a jamais appris à être en colère. Moi c'était ça, quoi. J'ai jamais appris à être en colère, et donc elle est contenue et puis il faut qu'elle sorte d'une manière ou d'une autre, et c'est un morceau qui parle de ça.
0: Il faut apprendre à être en colère ?
1: Ouais, parce que si on n'a pas... La colère, elle existe. Donc soit elle est intérieure et elle sort pas, soit elle sort, mais c'est comment est-ce qu'elle sort ? En fait, il faut soit on la transforme, la colère, on peut la transformer comme la tristesse. Et donc c'est en tout cas, je sais pas s'il faut apprendre, mais en tout cas, il faut apprendre à vivre avec et savoir ce qu'on en fait.
0: On parlera de ce clip de Sum, mais un peu plus tard, mais sur comme ça le laisse imaginer, en tout cas le personnage de cette chanson, c'est le rêve et l'imaginaire qui nourrit la création chez toi, en extrapolant, en imaginant que c'est complètement autobiographique ce titre.
1: Ouais, c'est le rêve, l'imaginaire, le clown, il y a pas mal de choses qui vont nourrir un peu tout ça. Après c'est quand même c'est aussi là, ça, c'est un morceau qui s'adresse à un enfant, à un adolescent, quoi. C'est quoi être ado aujourd'hui? Moi c'est une question qui me terrifie un peu, parce que j'ai du mal à... ça fait déjà un petit moment que je suis rentré dans l'âge adulte, mais en fait les questions qu'on se pose quand on est ado et quand on est enfant, elles sont hyper importantes, elles sont fondatrices. Et se dire, grandir avec le monde tel qu'il est aujourd'hui quand on est enfant, ça doit être vraiment difficile. Et moi, c'est quelque chose qui me parle de... Enfin, ça me paraît important de se mettre à la place des enfants aujourd'hui.
0: Et des questions, on s'en pose toujours. Tu en poses, notamment, il y a un titre dans cet album où tu en poses. Il y avait aussi Neige éternelle dans l'album précédent. On s'en pose tout le temps des questions, qu'on soit enfant ou qu'on soit adulte.
1: Ouais, on se pose toujours des questions, ça dépend des gens, il y a des gens qui arrêtent de s'en poser assez, assez vite.
0: Faudra qu'ils m'expliquent.
1: Ouais, moi j'ai l'impression que c'est parfois mieux d'avoir des questions que des réponses, donc j'aime bien nourrir les questions que je me pose et puis continuer à être curieux. En tout cas le regard d'enfant, en tout cas le questionnement d'enfant sur le monde, c'est-à-dire toujours continuer à questionner, de se dire il n'y a rien d'acquis, moi c'est quelque chose qui me touche, et puis c'est toujours un regard d'enfant que j'essaie de garder sur les choses, ouais.
0: Il a été écrit à quel moment cet album ? Après l'album précédent, ou un petit peu c'est arrivé en même temps ? Comment ça s'est passé ?
1: C'est arrivé en même temps, parce qu'on devait même sortir un gros album qui a été divisé en deux. Ça devait être un gros album de 20 titres. Et puis finalement on s'est dit qu'on voulait en faire deux, donc on a gardé certains titres pour les sortir dans cet album actuel. Puis j'en ai refait d'autres pour... J'avais quand même envie d'avoir des titres nouveaux, parce qu'on n'a pas envie de sortir un album avec que des vieux titres. Donc c'est un mélange, ouais, c'est vraiment un mélange.

0: Oscar les vacances. On vient d'écouter quelques secondes du titre Cheval, cheval. Qu'est-ce qui se passe avec le cheval? Pourquoi il est si présent dans tes productions?
1: J'adore les chevaux. C'est un animal qui me fait un peu peur. Moi, j'ai jamais fait de cheval.
0: Chut, faut pas le dire.
1: C'est vrai. T'as écouté jusqu'au bout. Mais vous aurez des surprises peut-être. En tout cas, le cheval, c'est déjà le cheval de l'apocalypse. Moi, c'est une figure de l'apocalypse, de la fin du monde, que j'aime beaucoup, que je trouve très onirique, et puis que j'ai réécrit l'apocalypse selon Oscar les vacances. Et du coup, il y a dedans le cheval Athénor, qui est la figure du cheval un peu défoncé, alcoolique, voilà, qui existe dans mes chansons, dans les BD, dans les dessins, et puis voilà, qui m'accompagne sur scène aussi.
0: Et c'est une histoire ça, qui t'a accompagné depuis enfant, je ne sais pas qui était présent, ce cheval-là peut-être par exemple.
1: Il y avait un cheval chez ma grand-mère, qui était un gros jouet cheval, je sais pas, de 40-50 cm, et que j'ai toujours vu chez ma grand-mère, et qui m'a toujours un peu fasciné, un peu réaliste. C'est, je crois, un vieux truc Barbie des années peut-être 80, je ne sais pas.
0: Quand on est enfant, 50 cm, ça paraît grand.
1: C'était un grand jouet cheval, ouais.

0: On vient d'écouter Oscar et Vacances, quelques secondes du titre Où on ne sera jamais adulte.
1: On sera jamais adulte. Bah, j'espère pas, non. Voilà.
0: Et puis ça veut dire quoi être adulte en fait? Enfin, c'est vrai qu'on met des mots des fois sur les choses, mais quand est-ce qu'à un moment on peut se dire tiens, dans ma vie je suis adulte, ça y est? Est-ce qu'il y en a qui se le disent? Vaste question. On n'est pas obligé de répondre, je sais pas.
1: Non, j'avais regardé la définition d'adulte. C'est quelqu'un qui a accompli dans ses choix. Je sais plus exactement la définition, mais ça m'avait paru très réducteur. Moi, c'est une question que je me pose un peu tous les jours parce que je me suis jamais considéré comme vraiment adulte, alors que j'ai l'âge de l'être. En tout cas, selon quand j'étais petit et l'âge que j'ai aujourd'hui, j'étais censé être un adulte, mais j'ai toujours pas de barbe et j'ai toujours l'impression d'être un enfant et je pense que je le serai toujours. Ouais.
0: Et puis est-ce que la définition d'être adulte, c'est avoir de la barbe ou pas? Enfin, on pourrait discuter 3 jours de ça, je pense.
1: Ouais, et puis parfois, il y a des enfants qui me paraissent plus adultes que moi, où je les vois, je les entends parler à 12, 13 ans, j'ai l'impression que c'est déjà des adultes accomplis, alors que moi, pas du tout. Et je sais vraiment pas quoi en penser. Du coup, j'essaie de me dire que je le serai peut-être jamais, et que c'est ok comme ça. Ouais.
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0: Oscar Les Vacances de ton tout nouvel album. On vient d'écouter le titre Fissa Fissa. Est-ce que l'homme, en ce moment, dans la période actuelle, il est perdu dans la sitcom?
1: L'homme et la femme sont perdus en ce moment. C'est sûr qu'il y a quelque chose d'une quête. Il y a beaucoup de solitude. C'est un morceau qui parle de solitude au pluriel, parce qu'il y a des gens qui sont dans des solitudes, mais sans se rendre compte que les autres le sont aussi. Et en fait, parfois, c'est dans les grosses villes qu'on le ressent le plus. C'est de se dire, c'est là où on est moins censé la voir. Et en fait, les gens, je trouve, ressentent beaucoup de solitude. Et en fait, c'est quelque chose qui me touche, parce que j'ai l'impression que si on ne fait pas corps ensemble, s'il n'y a pas un tissu social qui est fort, si on n'arrive pas à se comprendre, à communiquer, à dialoguer, bah, le monde, il est en train de se perdre. Enfin, on le voit un peu tous les jours. Et du coup, moi, je trouve que le collectif, c'est vraiment un endroit qui me touche beaucoup. Enfin, faire avec les autres. Et du coup, Fissa Fissa, c'est une chanson qui parle d'un ensemble de solitude et d'une forme de fin du monde à travers la solitude.
0: Et ce titre, ainsi que quatre autres de l'album, figure dans le court-métrage, j'en parlais au tout début, le court-métrage 14 amis dans la tête, qui est sorti en juin. Elle vient d'où, cette idée de court-métrage? Est-ce qu'elle est venue après l'écriture des titres de l'album, où tu t'es dit, tiens, finalement, je peux voir une histoire et la raconter en images?
1: Le court-métrage est venu après. En fait, j'ai fait l'album et puis je l'ai écouté. Je me suis dit que je voulais sortir du format du clip, parce que les gens regardent plus trop les clips sur YouTube. C'est plus une pratique. Les gens voient seulement des extraits de clips.
0: Moi, je le fais encore, mais je suis vieux.
1: Ah ouais, c'est ça. Même moi, je le fais plus trop. Et je me suis dit, en fait, moi, ce qui me plaît, c'est le cinéma. Je viens du cinéma d'animation. J'ai fait du dessin animé avant. Et du coup, travailler un format plus long de 25 minutes, où y a peut-être moins de gens qui le verront, mais les gens qui le verront auront une vraie expérience de 25 minutes avec une histoire, des personnages, des délires, une quête initiatique. Ça, c'est un truc qui me parlait vachement. Du coup, j'ai écouté les morceaux et j'ai créé un fil avec ces morceaux pour faire ce court-métrage.
0: J'ai eu l'occasion de le voir parce qu'il y a eu, quelques dates où tu l'as présenté, notamment dans la Drôme, en Ardèche, à Lyon et à Paris. Là, c'est quoi? C'est YouTube pour le voir maintenant?
1: Là, c'est YouTube. Il passe encore en festival. Là, il passe au festival Cinéphile à Charleville-Mézières en novembre. Il y a encore des sélections festival, mais sur YouTube, il suffit de taper 14 amis dans la tête et il est en entier.
0: Alors, dans ce film, il y a plusieurs esthétiques. Il y a Fissa Fissa, où on sent vraiment une esthétique et une ambiance particulière. On retrouve aussi le titre Sum Sum qu'on a écouté tout à l'heure, où là, c'est complètement autre chose. C'est de l'animation, c'est quelque chose vraiment que tu voulais amener plusieurs esthétiques et qu'on passe par plein d'endroits comme ça.
1: En fait, dans mon projet, il y a des chansons qui sont tristes, parfois oniriques, parfois énergiques, ça danse. J'aime bien vraiment varier d'univers d'une chanson à l'autre, qu'on retrouve un peu le personnage, mais qu'on varie. En fait, dans le court-métrage, j'avais envie que ça existe, et du coup, il y a des morceaux qui sont plus drôles, plus burlesques, parce que moi, ma mère est clown, et du coup, tout l'univers burlesque, c'est quelque chose qui me touche aussi. Et j'avais envie que ça se côtoie, et qu'on finisse les 25 minutes, et qu'on se dise, mais qu'est-ce qui vient de se passer, quoi. Et vraiment, ça me tenait à cœur, ouais.
0: Et on ressort de ces 25 minutes, effectivement, en se disant ça. Donc c'est plutôt le pari est réussi, quoi.
1: dans la tête des gens, comme c'est un film sur l'imaginaire, sur les amis imaginaires, et en fait, parfois, je voulais qu'il y ait un côté rêve, qu'on sorte de là comme un peu un rêve éveillé, quoi. Merci d'avoir... si c'est ça qu'on ressent, c'est super.
0: Et sur la construction d'un film comme ça, j'imagine qu'il y a beaucoup de travail. Alors, travail sur la production, genre ne serait-ce que filmer, monter, mais il y a peut-être aussi tout un travail en amont qu'on voit pas forcément, de faire financer. Je pense que c'est du gros boulot de faire un film de 25 minutes.
1: Ouais, c'était long parce que, en fait, on a eu des financements, mais on savait pas si on les aurait, donc j'ai dû faire deux plannings de tournage, un planning avec les financements, un planning sans les financements. Donc tu mobilises les équipes, tu trouves des lieux, c'est quand même, c'est énorme. Après, moi, c'est vraiment, la réalisation, c'est quelque chose qui m'a toujours plu. Après, il y avait le côté animation, donc j'ai fait toute l'animation en stop motion moi-même. Donc ça, c'était aussi, c'était chez ma grand-mère, on n'avait pas le budget pour le faire, donc j'ai chopé des lumières, j'ai tout mis chez ma grand-mère, j'ai bossé pendant un mois dans une pièce noire et sombre pour faire ça, mais j'ai adoré. Ouais.
0: Là, on parle du titre Sum Sum, un mois pour arriver à faire, je sais pas, ça doit durer dans les 3 minutes, quelque chose comme ça.
1: Ouais, c'est ça, 3 minutes et 20 secondes, et un mois, c'est de l'image par image, donc tu prends une photo, tu bouges tous les personnages, tu changes la lumière, tu reprends une photo, et c'est vraiment une photo par photo, quoi, à l'ancienne.
0: On va aussi parler de la pochette, parce que c'est important, et je le disais, je te présentais au début, tu es vraiment un artiste qui touche à plein d'univers différents et plein de domaines différents. Tu réalises aussi la pochette.
1: Ouais, la pochette, en fait, là j'ai tout fait à la gouache sur cet album, parce que j'ai une aversion pour les IA génératives, c'est quand même un gros sujet pour moi en ce moment, et je me suis dit que j'avais plus trop envie de faire d'images numériques, mais de toutes les images que je produis, en tout cas le maximum, j'avais envie que ça existe sur du papier, qu'il y ait des originaux. Donc là, j'ai fait toute la DA à la gouache, à la peinture, et j'ai profité des sorties d'albums pour faire une petite expo avec les originaux. Donc j'ai tout encadré, et j'aime bien aussi avoir un rapport comme ça. Ça fait un rapport à la matière que j'aime beaucoup.
0: Et puis c'est vraiment le travail artistique jusqu'au bout, en fait.
1: Ouais, c'est ça. Il n'y a pas de contrôle Z, on ne peut pas revenir en arrière. Et puis ça crée un moment, enfin c'est pour moi, il y a le rapport à la peinture, à l'eau, ça fait des journées où tu mets ta musique et t'es bien, t'es pas sur l'ordi, t'as pas de distraction, t'as pas envie d'aller traîner sur YouTube, je sais pas, donc c'est super.
0: L'IA, tiens, justement, parlons-en, parce que tu en parles pas mal sur les réseaux sociaux, enfin, pas mal, en tout cas, tu en parles. C'est quelque chose qui te, je sais pas, qui te fait peur, qui te met en colère
1: Les deux. Ouais, c'est quelque chose qui me met très en colère, parce que l'IA générative, telle qu'on la voit se développer aujourd'hui, c'est... Des gens parlent d'outils, moi je parle de technologie, parce que c'est pas anodin, et c'est basé sur du pillage industriel, donc il y a des millions d'œuvres qui ont été volées par ces compagnies, c'est extrêmement polluant, et tous les métiers de création sont menacés aujourd'hui. Moi je le vois parce que mes amis sont du coup dans beaucoup de domaines différents, comme je touche à pas mal de choses, que ce soit dans le concept art, l'illustration, la composition. En fait, dans l'audiovisuel, il y a énormément de métiers qui sont menacés parce que tout est de plus en plus remplacé par l'IA générative. Et donc pour moi, c'est quelque chose de très grave si on ne met pas vraiment des garde-fous politiques. Voilà, donc j'essaie d'en parler.
0: Et là, il ne faut plus trop aller traîner sur les réseaux sociaux, parce que maintenant, dès qu'on voit le moindre événement annoncé, pour la plupart, que ce soit un concert, un festival ou un concours de pétanque, c'est une affiche générée par l'IA, en fait.
1: Ouais. Bah ouais, moi je me désabonne. Dès que je vois que c'est quelque chose fait par IA, je me désabonne. Je suis un peu radical, mais j'ai l'impression que c'est pas moi qui suis radical, c'est cette technologie qui est radicale. Faut pas... On a tendance à mettre les gens anti-IA comme des gens radicaux, mais pour moi c'est tellement grave ce qui se passe intellectuellement, de manière cognitivement, enfin à tellement de niveaux que je suis radical et je me désabonne tout de suite.

0: parler avec toi de la scène. Comment on va retrouver sur scène les morceaux de cet album? Est-ce que c'est un concert? Est-ce que c'est un mélange de concert-spectacle? Comment ça se passe?
1: Sur scène, on retrouve les personnages imaginaires qu'il y a dans le court-métrage. Donc, il y a le cheval de l'apocalypse, Athénor, il y a Henri, il a une grosse tête avec une crête de punk et il filme un peu tout avec un vieux caméscope. Il y a Mike et Jason, c'est des action man qui sont un peu amoureux l'un de l'autre.
0: Mike et Jason, c'est un peu les héros enfin récurrents qui sont là tout le temps.
1: Ouais, c'est les mascottes. Moi, je les adore. Ils me touchent beaucoup et du coup, c'est des personnages avec des grosses têtes en papier mâché. Donc, il y a un côté spectacle, il se passe des trucs, il y a un côté très festif, à la fois intime, parce qu'il y a des moments beaucoup plus calmes en piano-voix, et puis tout un truc avec ces personnages qui arrivent et il se passe ce qui se passe en live, ce que vous découvrirez si vous venez me voir.
0: Et niveau musical, c'est toi qui joues les instruments, je sais pas, il y a des bandes-sons, il y a des choses qui passent, comment ça fonctionne?
1: Musicalement, moi je suis multi-instrumentiste, donc je fais à la base de la batterie, de la guitare, un peu de synthé. J'aime bien naviguer entre les instruments, donc il y a tout ça sur scène. Et puis il y a des bandes, donc il y a des... Voilà, c'est juste moi, je suis le seul instrumentiste sur scène. Ouais.
0: Et pour retrouver toutes les infos, alors il y a le site oscarlesvacances.com, est-ce que si on passe par là, on retrouve...

0: Qu'est-ce que tu fais quand tu ne travailles pas? Mais vu que tu fais plein de choses, Oscar les vacances qui ne travaillent pas, c'est peut-être rare.
1: Bah, c'est la question de ma vie, hein. Ça, j'aurais du mal à y répondre. Moi, j'ai choisi le nom Oscar les vacances pour être toujours en vacances, parce que tout ce que je fais, c'est des choses qui me plaisent, entre composer, entre faire un court-métrage. Après, parfois, il y a des périodes qui sont très intenses en travail. Là, en ce moment, je sors de plusieurs semaines où bah, j'arrête pas, j'ai pas de jour de repos parce que je produis en permanence. Et puis là, je vais avoir des petites vacances cet automne, mais je vais pouvoir écrire le nouvel album, donc ça va pas être des vraies vacances non plus. Mais c'est du plaisir en tout cas.
0: Eh bien, merci Oscar les vacances. Moi, j'aimerais qu'on se quitte en chanson, si tu le veux, bien sûr, et que tu nous partages une chanson coup de cœur que tu écoutes en ce moment ou une chanson que tu écoutes depuis toujours. Voilà, on se quitte avec.
1: Une chanson coup de cœur. Peut-être que je te l'avais déjà passée la dernière fois, mais j'aurais tendance à dire Les Ferrofluides de Fleurs de Clopelgag. C'est une chanson que j'adore, d'une artiste canadienne que j'aime énormément, Clopelgag.
0: On se quitte avec ce titre. Merci beaucoup Oscar les vacances. Je rappelle que ton tout nouvel album 14 amis dans la tête est sorti le 25 septembre et on retrouve toutes les infos sur le site oscarlesvacances.com et sur les réseaux sociaux. Merci beaucoup Oscar les vacances et à très bientôt.
1: Merci Seb, à bientôt.

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1: Le nouvel album de Humbert Humbert, Petit Journal du Feu, est sorti le 28 août. Dans ce premier extrait que l'on vient de s'offrir, Je bronze, on peut y entendre un invité de marque, René Lacaille, à l'accordéon. Ce nouvel album est un hommage au père de Humbert Humbert. C'est un album très intense et avec toujours cette sensibilité que l'on aime chez Humbert Humbert. Tu peux le retrouver sur ses réseaux sociaux et tout de suite, ici, sans bouger, voici un deuxième extrait de l'album et le titre « Tout doit disparaître ».

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1: Et voilà, c'est la fin de Chansomania, mais on se retrouve la semaine prochaine, même endroit, même heure, sur ta radio préférée. D'ici là, les podcasts sur toutes les plateformes de podcasts, et tu les retrouves aussi, ces podcasts, avec plein d'infos sur le site sebdil.fr, cela s'écrit sebdihl.fr. N'oublie pas aussi les réseaux sociaux, tu peux chercher Chansomania et tu trouveras Chansomania, tu peux laisser un petit like, on peut discuter ensemble, ça fait toujours plaisir. Allez, à la semaine prochaine, et d'ici là, surtout, surtout, tu n'oublie pas de vivre en musique. On se quitte en chanson vinyle avec aujourd'hui Jane Birkin, Fuir le bonheur de peur qu'il ne se sauve.

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